0: déplacement, mais c'est aussi de porter cette voix africaine pour dire la réouverture d'Ormuz est la priorité absolue. Et la réouverture d'Ormuz doit être l'étape numéro un de notre agenda quand on parle du Moyen-Orient. C'est ce que porte la France depuis le premier jour de ce conflit, qui appelle au cessez-le-feu et qui appelle à la réouverture d'Ormuz avant de traiter les autres sujets par une négociation d'ensemble.
1: Mais la situation semble aujourd'hui complètement bloquée entre les positions des Américains et des Iraniens. On n'a pas l'impression qu'il y a un dialogue possible.
0: Il y a en tout cas, je le constate, une escalade dans les déclarations. Je le déplore. Nous, le travail qu'on fait est simple. On continue d'être au contact de tout le monde.
2: Emmanuel Macron au micro de Mounia Daoudi. Et dans cet entretien exclusif d'une quarantaine de minutes à retrouver sur notre site RFI.fr, le chef d'État français est également revenu sur la situation en République démocratique du Congo. Il s'est dit favorable à un dialogue avec le Rwanda plutôt qu'à des sanctions européennes en raison du rôle de Kigali dans la guerre dans l'est de la RDC. Alors que le cessez-le-feu entre Washington et Téhéran est plus fragilisé que jamais, celui entre le Hezbollah et Israël est violé à répétition. 13 morts, dont un soldat et deux secouristes, après des frappes israéliennes dans le sud du Liban. Bilan transmis par les autorités ce mardi qui s'ajoute aux 380 victimes libanaises depuis l'instauration de la trêve le 17 avril dernier, des chiffres communiqués un peu plus tôt dans la journée. La guerre entre l'Ukraine et la Russie n'aura, elle, connu qu'une courte pause après la fin de la trêve de 3 jours négociée par les États-Unis. Les bombardements ont repris. Des attaques russes sur la région de Dnipropetrovsk en Ukraine ont fait au moins 6 morts et 7 blessés ce mardi, annoncent des responsables régionaux. Une attaque cynique et dénuée de tout sens militaire, dit le président ukrainien Volodymyr Zelensky. De son côté, Kiev a mené plusieurs attaques contre les forces russes dans les territoires ukrainiens occupés dans la nuit de lundi à mardi. C'est ce qu'a indiqué l'état-major des forces armées du pays. En Ukraine, toujours nouveau scandale de corruption. L'agence anticorruption annonce avoir découvert un système de blanchiment d'argent autour de la construction de villas de luxe. Système qui, selon la presse, impliquerait l'ancien chef de cabinet du président Volodymyr Zelensky. Plus de précisions, c'est avec Muriel Paradon.
3: C'est un projet immobilier près de Kiev qui a attiré l'attention des enquêteurs. 4 villas de luxe de 1000 mètres carrés avec piscine et spa qui auraient servi à blanchir l'équivalent de 8,9 millions d'euros. Plusieurs personnes sont impliquées, dont Andrei Yermak, selon le journal Kyiv Independent. Cet homme, c'est l'ancien chef de cabinet de Volodymyr Zelensky, qui avait quitté ses fonctions en novembre dernier, car il était déjà impliqué dans un autre scandale de corruption. L'affaire Energoatom, 100 millions de dollars détournés dans le secteur énergétique. À l'époque déjà, des proches de Volodymyr Zelensky avaient été inquiétés par la justice, dont l'homme d'affaires Timur Mindich, ancien associé du président ukrainien. Toujours selon la presse, Andrei Yermak s'était réservé une des villas de luxe financées grâce au système de corruption Energoatom. L'intéressé a nié les faits. Le président ukrainien n'a pas réagi à cette nouvelle affaire. Volodymyr Zelensky a toujours tenté de se tenir à l'écart de ces scandales, mais sa cote de popularité pourrait en pâtir, même si selon des enquêtes d'opinion, elle est restée stable ces derniers mois, autour des 60% d'opinions favorables.
2: L'actualité en bref, Donald Trump en route pour la Chine. Le président américain s'est envolé mardi vers Pékin pour y rencontrer son homologue chinois Xi Jinping jeudi et vendredi. Une visite qui s'annonce fructueuse, à en croire Donald Trump, et ce, en dépit des désaccords sur la guerre au Moyen-Orient, le commerce et Taïwan. Nous reviendrons en détail sur les enjeux de ce déplacement dans le prochain journal à 3h, heure de Paris. Et puis l'inflation s'accélère aux États-Unis, 3,8% de hausse sur un an en avril, selon des données officielles publiées mardi. L'inflation au plus haut dans le pays depuis près de 3 ans, une augmentation qui reflète l'envolée des prix à la pompe, mais aussi des courses alimentaires, de quoi mettre sous pression le gouvernement de Donald Trump à l'approche des élections de mi-mandat. Le chef d'État a assuré devant la presse ce mardi que le phénomène n'était que de court terme.
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2: Au cœur de l'actualité également, la colère d'étudiants indiens. De vastes manifestations ont éclaté ce mardi dans le pays après l'annulation du concours national d'entrée en médecine. Près de 2,3 millions de candidats avaient déjà passé cet examen décisif pour leur avenir universitaire. Les autorités justifient cette annulation par des soupçons de fuite, ce qui provoque la colère et l'incompréhension de milliers d'étudiants. Depuis New Delhi, la correspondance d'Abdullah Erali.
5: L'annonce de l'annulation du concours national de médecine par le ministère de l'Éducation en

0: provoqué une profonde stupeur chez les étudiants. Environ 2,3 millions de candidats avaient passé cette épreuve le 3 mai dernier, un concours extrêmement sélectif considéré comme l'une des principales voies d'ascension sociale. Devenir médecin reste un objectif majeur pour de nombreuses familles indiennes. Certains étudiants préparent cet examen pendant plusieurs années, parfois dans des conditions très difficiles. L'annulation pour soupçon de fuite est sans précédent dans plusieurs villes. Des milliers de jeunes sont descendus dans la rue. Certains ont déchiré leurs fiches de révision, d'autres ont brûlé leurs cartes de candidat. Les autorités évoquent des fuites de sujets organisées via Telegram et d'autres plateformes numériques. Une enquête judiciaire est en cours et plusieurs arrestations ont déjà eu lieu. Cette affaire relance des critiques sur la sécurisation des examens à grande échelle en Inde. Abdullah Erali, New Delhi, RFI.
1: Des étudiants dans les rues en France également ce mardi. Plusieurs centaines de personnes rassemblées à Paris et dans d'autres villes du pays contre l'augmentation des frais d'inscription pour la majorité des étudiants étrangers. Mesure jugée injuste par les manifestants qui pourraient multiplier par 16 les frais d'inscription en licence et master uniquement pour les étudiants non européens. Le gouvernement de son côté défend une logique de rééquilibrage financier. 227 millions d'hectolitres de vin produits dans le monde l'année dernière. C'est seulement 0,6% de plus que l'année précédente, déjà l'un des plus faibles pour la production de vin depuis 1961. Ce sont les nouvelles données publiées par l'Organisation internationale de la vigne et du vin, avec en tête des producteurs toujours l'Italie qui devance la France et suivie de l'Espagne. Une production de vin inférieure aux attentes qui complique singulièrement l'année 2026 pour les producteurs, d'autant que les prix du gasoil grimpe à cause du blocage du détroit d'Ormuz. Alors la filière s'adapte, mais opère en flux tendu, estime Dominique Piron, vigneron dans le Beaujolais.
2: La récolte 2025 est de belle qualité. Le seul inconvénient qui est majeur, c'est qu'on a fait une toute petite quantité. À titre perso, j'ai même fait un tiers de récolte. Ayant peu de vin à vendre, ça vient compliquer singulièrement l'année. Tous ces conflits mondiaux que provoquent de l'angoisse chez tous les intermédiaires, des acheteurs, tout le monde est un petit peu dans l'attente. Le problème surtout, nous, c'est l'augmentation du prix du carburant. C'est simplement pour nos engins agricoles. Donc c'est tout un système aujourd'hui qui est compliqué par le coût de la vie. Nos anciens, historiquement, disaient qu'il faut une récolte à la cave, une à la banque et une à la vigne. Sauf qu'aujourd'hui, il n'y a plus beaucoup de monde qui a une récolte à la banque. On est un peu en flux tendu, quoi.
1: Dominique Piron, interrogé par Agnieszka Kumor. Et puis jusqu'à quand Keir Starmer se maintiendra-t-il au pouvoir? Le Premier ministre britannique fait face à la pression interne de son parti travailliste après sa défaite cuisante du Labour aux élections locales de la semaine dernière. On y revient dans une cinquantaine de minutes dans le prochain journal. En détail, c'est la fin de cette édition. Merci de l'avoir suivi.
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14: Bonjour, c'est Caroline au micro des Fréquences Luz. Nous sommes le mardi 12 mai et voici les actualités locales. On commence par parler de santé. Le centre de santé municipal de Lourdes entre en phase de recrutement. Le maire de Lourdes, Thierry Lavitte, entouré de Jean-Pierre Bassetti, son adjoint en charge de la santé, et d'Emmanuel Béguet-Loncan, directrice générale des services, a annoncé officiellement l'ouverture de la campagne de recrutement des professionnels qui intégreront le futur centre de santé municipal de Lourdes. Actuellement en travaux, la structure devrait ouvrir ses portes dans l'ancienne trésorerie rue de l'Angèle. Cette opération fait partie du plan Avenir Lourdes, Action 53. Le centre de santé proposera une offre de santé et de premiers soins d'urgence. Le but premier est de renforcer l'offre de soins sur la ville, mais aussi sur l'ensemble du territoire, s'agissant d'anticiper l'offre globale de santé. Une dizaine d'entreprises sont engagées et à ce jour, le gros œuvre est terminé. Les travaux extérieurs démarreront à la fin du mois de juillet pour une mise en fonctionnement à l'automne 2026. Pensé pour offrir aux professionnels de santé un environnement de travail moderne, fonctionnel et accessible, il sera doté de 4 cabinets médicaux, d'un cabinet infirmier et d'un cabinet de soins, entre autres. La ville de Lourdes recrute alors 3 médecins généralistes, des infirmiers, un secrétaire médical, ainsi qu'un coordinateur ou responsable de structure. Aujourd'hui, plus de 2000 Lourdais sont sans médecin référent. Dans cette structure, les médecins seront des salariés sans charge administrative. Le médecin traitant sera donc le centre de santé. Les médecins intéressés peuvent télécharger la page dédiée au recrutement sur le site de la ville de Lourdes. Environnement. À Agos-Vidalos, la préservation du lac vert s'enrichit d'une nouvelle étape grâce au soutien des Rotary Clubs, avec des aménagements favorisant l'accueil du public dans ce site naturel. Pierre Castéran, président du Rotary Club de Lourdes, a insisté sur le fait de se mettre au service des autres. De son côté, Jean-Luc Cazot, président du Rotary Club d'Argelès-Cotteret-Vallée des Gaves, a souligné le rapprochement entre les différents acteurs, eux, gestionnaires du site, et la Fédération des pêcheurs, dont l'une des missions est l'acquisition de terrains afin de les réhabiliter ou de préserver les zones humides, mais aussi de protéger les milieux aquatiques. La Fédération de pêche s'est alors rapprochée du CPIE afin de faire évoluer cet endroit qui a vocation à rester un site naturel. Grâce à cette collaboration, de nouveaux aménagements ont été installés au lac vert, comme par exemple une table de pique-nique ou une palissade d'observation. Ce projet, déjà engagé avec le PLVG et l'Agence de l'eau, invite à profiter pleinement du site tout en découvrant sa richesse naturelle. Une nouvelle revue. À Argelès-Gazost, la Société des Sept Vallées a édité sa nouvelle revue « L'Avedant et Pays-Toy » numéro 56. C'est devant une assistance venue nombreuse pour son assemblée générale que l'association a présenté sa nouvelle revue. Outre de nombreux articles sur différents thèmes de nos vallées du Lavedan, notamment un regard sur l'église romane de Viscos, deux dossiers sont consacrés à la traversée des Trente Glorieuses et à un épisode méconnu de la guerre dans les Hautes-Pyrénées, l'internement des diplomates américains à Lourdes. On y retrouve également des chroniques littéraires lavedanaises, des chroniques des villages et des actualités patrimoniales. La revue est disponible au local de l'association ou à la librairie périnéiste Béguet, également à Argelès-Gazost. On finit ces actualités locales avec de l'art. En partenariat avec l'École supérieure d'art et de design des Pyrénées, Omnibus accueille l'ancien élève Ninon Banik pour sa toute première résidence de création, suivie d'une exposition intitulée « Faire avec », et ce jusqu'au 23 mai. Particulièrement heureuse d'exposer ici, Ninon Banik documente l'art de la débrouille. Elle s'appuie sur l'image, mais pas que. Des réalisations, des témoignages aussi recueillis dans un hameau coupé du monde suite à un éboulement où les habitants se sont adaptés et la vie a repris malgré tout, qui sublime l'art de la débrouille et de la transformation, ou comment on se débrouille pour créer avec rien. Faire quelque chose de très documentaire sur ces objets, des modes de vie, aller au contact des gens, plonger dans leur univers tout en mêlant créativité, ingéniosité et adaptation. Une exposition à découvrir du mercredi au samedi après-midi jusqu'au 23 mai à Omnibus. C'en est terminé pour les actualités locales de ce mardi 12 mai. Belle écoute à tous sur Fréquence Plus.
9: Bonne nuit.
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15: Bonne nuit.
16: Bonjour Max Capot. Vous êtes à l'origine du festival des My Nuts. C'était il y a 30 ans. À quoi ressemblait-il ce festival il y a 30 ans?
17: Ça avait peut-être un petit côté kermesse, mais on débutait, on n'avait pratiquement aucune idée de... Si, on avait une idée de ce qu'était un festival, mais un festival pour enfants, pas trop. Et donc, c'est vrai qu'avec le recul, oui, ça avait un peu un petit côté kermesse des écoles. Toutefois, on avait utilisé quand même et invité des comédiens professionnels. Hein. C'était quand même... On n'avait pas été jusqu'à pousser l'amateurisme jusque-là. Voilà.
16: Comment a-t-il évolué?
17: Oh là là, 30 ans, c'est... Ben, il a évolué tout bêtement parce qu'on a pris goût à la chose. Hein, et petit à petit, on a ajouté des spectacles. Et on avait des objectifs très clairs au départ, à savoir toucher des publics qui n'allaient pas... dans les salles institutionnelles. Donc, au bout de très vite, on s'est rendu compte, enfin, je raccourcis, mais très vite, on s'est rendu compte que les gens qu'on souhaitait faire venir ne venaient pas. Donc, il y a quelqu'un qui a dit, je me souviens, puisque les cités ne viennent pas, on va aller dans les cités. Et à partir de là, on a commencé par la fête des voisins et puis aussi par créer la déambule dans l'espoir justement d'aller toucher ces publics qui ne venaient pas. Je ne suis pas sûr qu'on ait vraiment réussi, mais un petit peu peut-être. Il y a eu une autre étape importante, c'est que lors des 10 ans de la communauté de communes, à l'époque c'était le président était Roland Castel et il cherchait un événement pour célébrer cet anniversaire. Ça tombait bien, on avait 10 ans nous aussi, et on lui a proposé une randonnée. Il a dit banco, et ça a été la première randonnée pour l'anniversaire des 10 ans de la communauté de communes. Donc c'était aussi un moment important.
16: Bien sûr. À qui s'adresse le festival ? Je rappelle que l'association Maynats, c'est un festival qui se déroule habituellement au mois de mai, à Pouzac, fixé à Pouzac. C'est également une programmation annuelle, une saison de spectacles et des événements plus ponctuels. Alors, à qui s'adresse le festival, tout comme d'ailleurs la programmation générale de l'association ?
9: Bonjour. Le festival proprement dit est un festival jeune public et s'adresse aux jeunes publics et à leurs familles. On espère grâce à cela faire venir l'ensemble de la famille, c'est-à-dire les parents, les grands-parents, les enfants. C'est un moment qu'on passe en famille au festival et le festival est fait pour passer un bon moment en famille. Par ailleurs, la programmation des Maynats sur l'année est beaucoup plus éclectique puisqu'on a à la fois une saison de spectacle. En gros, début d'année et fin d'année, on a une déambule où là c'est 100% du spectacle de rue tout public qui a lieu le premier samedi de juin. On a et une randonnée spectacle qui est notre événement d'automne, je dirais, qui est aussi de la rue ou des spectacles en pleine nature qui s'adressent à tout le public à partir de 6 ans sans aucun problème. Donc on a une programmation assez éclectique. Notre point fort jeune public étant le festival des Maynats.
16: Il n'y a pas que du spectacle, il n'y a pas que des spectacles d'ailleurs durant le festival. Il y a aussi toute une série d'animations, d'ateliers en faveur de la petite enfance, de l'enfance, des familles. Est-ce que vous voulez en parler un petit peu, Gilles ou Max ?
9: Bon, alors pour ce qui est des ateliers, oui, on y tient, puisque effectivement les enfants viennent passer la journée avec leur famille au festival. Entre deux spectacles, ils peuvent bénéficier de nos ateliers qui leur font découvrir des domaines artistiques différents. Ça peut être de la sculpture, ça peut être du dessin, de la peinture, qui leur font découvrir des domaines scientifiques grâce aux petits débrouillards. On leur parle de mobilité douce avec Oser le vélo, de biodiversité avec la participation de la mairie de Pouzac. On les fait jouer aussi sur des jeux en bois, vous avez un manège à pédales qui est là, on est dans l'éco-mobilité mais côté manège. Il y a bien évidemment tout un espace lecture animé par le salon de lecture de Bagnères de Bigorre qui leur permet de lire des livres, de toucher des livres et de repartir avec des livres aussi également. Voilà, on a plein de. L'Orange Bleu viendra animer des ateliers de gymnastique et de sport pour les enfants. Voilà. On essaie d'avoir tout un panel de propositions gratuites pour qu'entre deux spectacles, l'enfant puisse s'épanouir, s'éclater à faire d'autres choses qu'à regarder aussi un spectacle. Voilà.
16: Le festival sera inauguré donc le jeudi 14 et vendredi 15 mai à 20h30 avec le spectacle L'Empreinte en partenariat avec la scène nationale Le Parvis. Qui veut me parler de ce spectacle ?
17: Mais que dire, c'est une. La compagnie qui propose ce spectacle est une compagnie assez particulière dans le monde du spectacle de la rue, enfin des spectacles de rue. D'ailleurs, on est à mi-chemin de la rue et de la salle, puisqu'ils ont leur propre structure. Mais c'est un couple qui est très, très touchants, très sensibles, très attachés au handicap. Ils avaient déjà fait un spectacle, un frère et BBE, qui déjà traitait de ce problème, mais d'une manière très à la fois drôle, sensible, touchante. Et ce spectacle ne déroge pas, il est dans le même style, c'est-à-dire qu'on peut d'une seconde à l'autre avoir la larme à l'œil et éclater de rire. Et ça dans un espace de temps très réduit.
16: C'est la compagnie L'Attraction Céleste.
17: Oui, voilà.
16: Il y a des compagnies nationales, internationales, des compagnies locales aussi. Quelles sont-elles, ces compagnies locales, cette année ?
17: Locales, il y a la compagnie de la Tonque, qui est vraiment des Hautes-Pyrénées. Et il y a aussi la compagnie du Polisson, qui lui aussi est locale. Après, à l'international, il y a Poy. Et la plupart des autres compagnies sont positionnées au niveau national. L'Attraction Céleste est une... La preuve est une compagnie qui fait le tour des scènes nationales en France. Quoi.
16: Vous avez évoqué effectivement le spectacle Poy, qui sera présenté le samedi à 22h à Pouzac. La compagnie Destro, c'est un artiste catalan qui fusionne les arts du cirque avec le jeu populaire des toupies. Est-ce que vous pouvez m'en parler un petit peu ? Est-ce que vous avez vu ce spectacle d'ailleurs ?
9: Oui, c'est un spectacle que nous avons découvert au festival de rue de Ramonville. C'est un spectacle qui nous vient des Baléares. Et il vient exprès des Baléares d'ailleurs pour à Pouzac pour venir jouer ce spectacle-là. Poy construit lui-même ses toupies. Donc c'est un tourneur sur bois également. Et il est aussi champion du monde de freestyle de toupies. Mais enfin, je tiens à préciser ce que vous allez voir, c'est un superbe spectacle. C'est vraiment un spectacle. C'est pas une démonstration de toupies. C'est vraiment un superbe spectacle. Et on retrouve ses yeux d'enfant à voir voler et tourner ses toupies pendant presque une heure. C'est assez exceptionnel et je n'avais jamais pensé qu'on puisse faire à des toupies ce qu'il va nous montrer ce soir-là.
16: 30 ans, ça se fête effectivement. Qu'est-ce que vous avez prévu d'un peu particulier peut-être durant tout ce week-end ?
17: De particulier, difficile à dire, mais par exemple, pour la première. Enfin, on l'avait fait il y a fort longtemps, mais on va voir à nouveau un chapiteau de cirque, et ce qui nous a permis d'inviter le Lido. Le Lido de Toulouse, l'école de cirque toulousaine de réputation mondiale, on peut dire. Et donc, le Lido nous propose un plateau composé de ses anciens élèves qui maintenant sont partis dans la vie professionnelle. Et je pense qu'on peut dire que c'est un plateau assez exceptionnel.
16: D'un point de vue pratique, peut-on réserver à l'avance ?
9: Alors, pour le spectacle L'Empreinte, qui aura lieu le jeudi et le vendredi, il est conseillé effectivement de réserver à l'avance sur le site du Parvis ou en appelant les Mainats. Puisque les places sont limitées, c'est dans une structure où on ne pourra pas rentrer plus de 118 personnes le jeudi et 118 personnes le vendredi. Ne réservez pas tous ou n'essayez pas tous de venir pour le vendredi, je pense que ça risque d'être un peu complet. Pour le reste, non, il n'y a pas de réservation possible au Mainats. On vient acheter ses places sur place, c'est le cas de le dire. On peut dès le jeudi acheter les places pour tout le festival jusqu'au dimanche. Voilà, il n'y a aucun problème. Donc venez assez tôt, passez au stade de Pouzac. Aller à la billetterie pour acheter vos places le plus tôt possible.
16: Qu'est-ce qu'on peut souhaiter au Mainats pour les 30 ans à venir ?
17: Du beau temps.
9: Du beau temps, de la bonne humeur et puis de continuer sur cette lancée et de joyeux bénévoles surtout. Parce que effectivement, vous n'êtes pas sans savoir que sans bénévoles, les Mainats, ça n'existe pas. Et pour ce festival-là, on a encore besoin de quelques bénévoles. Donc surtout, faites-vous connaître auprès de Gilles Faure, le numéro pour vous faire connaître et sur toutes les affiches et sur notre site mainats.org. Vous aurez aussi tout le programme du festival. Et surtout, si vous voulez vivre une aventure collective et devenir bénévole Mainats, vous serez les bienvenus.
16: Merci à tous les deux.
9: Merci.
15: Bonne nuit.
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18: Bonne nuit.

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6: Bonjour à tous, bonjour à toutes et bon mercredi à vous qui êtes à l'écoute de votre radio associative. Nos prévisions pour ce 13 mai selon Météo France au sein, c'est un flux de nord-ouest qui est modéré et un ciel qui est chargé dès ce matin. Et cet après-midi, eh bien, sera guère mieux, les reliefs seront bouchés et des précipitations faibles vont se produire jusque dans la nuit prochaine. Un saupoudrage ou un cumul est attendu, même s'il reste modeste. On attend tout de même 3 à 5 cm. Une limite plus neige vers 2000-2100 mètres d'altitude. En baisse jusque vers 1500 mètres la nuit prochaine. Et quant au vent, il est de nord-ouest. Aujourd'hui, il est faible à modéré sur les sommets et les crêtes. Il souffle à 30-40 km/h à 3000 mètres d'altitude. Et quant aux températures maximales, eh bien, nous aurons 8 à 9 degrés vers 1500 mètres et 13-14 degrés en fond de vallée, 3 à 4 degrés vers 2100-2200 mètres d'altitude. Voici donc pour les prévisions de ce jour. Et là-dessus, je vous souhaite à tous et à toutes une très belle journée.
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0: Du 13 au 17 mai, c'est le retour du festival des Maynats. Le 13 mai à Ciotat et du 14 mai au 17 mai à Pouzac. Le festival des Maynats fête son 30e anniversaire avec pas moins de 28 représentations, spectacles jeunes publics et soirées tout public, des animations et des ateliers gratuits durant le week-end. L'ouverture des caisses se fera le mercredi 13 mai à 17h30 à Ciotat, à l'entrée de la salle des fêtes, et pour Pouzac, le vendredi 15 mai à 20h, le samedi 16 mai à 11h et le dimanche 17 mai à partir de 9h30. Retrouvez également l'empreinte par la compagnie L'Attraction Céleste, le spectacle inaugural du festival en partenariat avec le Parvis, le jeudi 14 et le vendredi 15 mai à 20h30, à la salle Edmond Duplan à Pouzac. Retrouvez le programme du festival sur le site internet des Maynats et réservé sur le réseau du Parvis. Le 30e festival des Maynats, c'est du 13 au 17 mai à Ciotat et à Pouzac.
5: Mercredi à 17h30 au Petit Jardin de Barèges, on vous propose le concert du mercredi, trio jazz et chansons avec Swingambule. Le concert de Swingambule, c'est ce mercredi à 17h30 au Petit Jardin de Barèges. Jeudi à 20h30 au bar du Casino à Argelès-Gazost, on vous propose le concert Les Acoustiques Anonymes. Le concert des Acoustiques Anonymes, c'est ce jeudi à 20h30 au bar du Casino à Argelès-Gazost. Mercredi à 17h au cinéma Le Refuge à Barèges, on vous propose la projection du film Appelez-moi encore Le Funi, un documentaire sur le funiculaire de Barèges présenté par l'association Funiteuil, un film réalisé par Laurence Fleury. La projection du film Appelez-moi encore Le Funi, c'est ce mercredi à 17h au cinéma Le Refuge à Barèges.
0: Du 1er mai au 30 juin, venez admirer l'exposition à Cotteret, Pyrénées étoilées. L'ouverture se fait de 8h30 à 17h. Venez découvrir la beauté des cieux et des paysages nocturnes avec l'exposition Pyrénées étoilées. Laissez-vous émerveiller par une arche céleste ou par le scintillement des étoiles au-dessus des sommets pyrénéens, rendu visible grâce au talent de 7 photographes ayant contribué à cette exposition. Ces paysages permettent également de prendre conscience des menaces concrètes qui pèsent sur ce patrimoine naturel nocturne par l'omniprésence de la pollution lumineuse de nos villes et nos villages. Les renseignements se font au 05 60 92 52 56. L'entrée est libre et gratuite. L'exposition Pyrénées étoiles, c'est à Cotteret du 1er mai au 30 juin.
5: Jusqu'au 12 juin, à la Maison du Parc National et de la Vallée de Lucin-Sauveur, on vous propose l'exposition Oiseaux de papier. Maëva donne vie au papier en sculptant des oiseaux plume après plume. Observez la nature, en identifier les composantes et interactions, classer pour tenter de comprendre et ce qui anime Maëva depuis son enfance dans les Pyrénées-Atlantiques. Après des études de microbiologie, puis en archéobotanique et des centaines d'heures en laboratoire a donné envie à Maëva de créer au-delà d'étudier. L'exposition Oiseaux de papier, c'est une invitation à la lenteur, un hommage à la beauté et à la fragilité des espèces qui nous entourent. Gratuit et en libre accès sur les horaires d'ouverture, l'exposition Oiseaux de papier de Maëva Colette, c'est à voir jusqu'au 12 juin à la Maison du Parc National et de la Vallée de Lucin-Sauveur.
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2: Les offres de la semaine à pourvoir sur le secteur de Lourdes. On commence par un CDI à 35 heures pour un chargé d'études de bâtiment. On continue dans un autre domaine avec un mécanicien automobile qui est recherché, ou une mécanicienne d'ailleurs, un CDI à 39 heures. Et ça n'est pas à Lourdes même, mais à Préchac. Et c'est pour le garage battant. On continue avec une offre pour Lourdes où c'est un valet ou une femme de chambre qui est recherchée pour un CDD de 6 mois à 35 heures par semaine. Dans un autre domaine, c'est un magasinier qui est recherché en CDD à 6 mois également et 35 heures par semaine, toujours sur le secteur de Lourdes. On reste à Lourdes où c'est un poste de vendeur d'objets de piété qui est à pourvoir, un CDD de 7 mois à 39 heures par semaine, et on nous précise que c'est pour le Palais du Rosaire. Et enfin, une dernière offre pour cette semaine dans le secteur de Lourdes où est réclamée une expérience minimum de 3 ans. C'est donc une offre pour un comptable en CDI à 39 heures par semaine. Vous retrouvez toutes ces offres et bien plus encore en vous rapprochant de votre agence FT de Lourdes.

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3: La main sénestre, tome 3, Louis, épisode 15.
4: Septembre 1499, Burgus au Chaboz, province du Poitou.
1: Dans le manoir de Burgus au Chaboz, les fenestrons sont ouverts sur l'été qui se prélasse. Les jardins semblent fanés, engourdis d'avoir emmagasiné tant de chaleur. Plus aucune fleur ne vient les égayer, mais ils restent beaux, soignés avec patience par les jardiniers et leurs aides. Les massifs sont longuement nettoyés, la terre retournée, les semis et plantations des légumes pour l'hiver préparés. Une armée de tailleurs et marcoteurs est à l'œuvre, coupant, greffant les arbres fruitiers avec méthode et grand savoir-faire. Au pied des fortifications du vieux château, la dure corvée annuelle du courtage des douves qui longe l'enceinte a déjà commencé. Elle nécessite de rendre l'eau à la rivière, le Saleron, le temps des travaux d'entretien, avant de lui permettre de prendre à nouveau possession des fossés protecteurs lorsque le travail sera terminé. Dans le logis, les armoiries de l'évêque Pétrus s'affichent ostensiblement. Assis près de l'âtre éteint, le maître des lieux prend le temps d'un repos bien mérité en compagnie du seigneur Yann de Rouen. Tous deux partagent un carafon de vin clairé en provenance de la capitale.
5: « Oh Paris !»
1: murmure Pétrus rêveur en humant son verre.
5: « Ça

0: réponse. « Tristan de Salazar n'est-il point un petit-fils du seigneur Georges de la Trémouille ?» demanda Lauriane en levant un sourcil.
1: « Suffecte par sa mère, s'il m'en souvient, Marguerite la bastarde. »
0: À propos de la Trémouille, pourquoi avoir aussi le petit peintre toscan mis sous la protection de l'abbé Juan François? Vous n'étiez plus dans l'obligation de le faire, puisque j'ai presté allégeance à ma souveraine cousine. J'ai enfin admis qu'on ne pourrait avoir le trône ceux de Bretagne. Aussi, quelle nécessité vous poussa-t-elle à agir ainsi?
1: Aucune nécessité, messire, aucun dessein. Mais cet homme, ce Florentin, m'humilia, tout comme sa femme le fit. Jamais je n'avouais été aussi mené par Mont et par Volx à travers une chasse aux gueux sans trouver ma prouée. J'y ai mis le contenu de moult cassettes de bonnes pièces sonnantes et trébuchantes.
0: Cassettes que j'ai contribué à remplir, rappelle sèchement.
1: Que me chaude vous nouer l'or. Je désirouais juste retour sur investissement. Ce petit imagier s'est gossé de mouer. Aucune de mes mouches ne le trouvouait, lors même ce que j'y plaçouais, toutes celles que j'avouais à disposition. Je jurais son trépas. Il me le devouait. Je me suis à ce propos fort longuement expliqué avec mon frère, qui me donna raison.
0: « Où donc est-il, votre frère? Mon bon père Odillon ne me quitte pas d'ordinaire, » remarque Yann.
1: « Il m'informa ce tantôt qu'il irait voir l'ermite. »«
0: Pourquoi faire ?» demande de Rouen surpris. Devant le silence de Petrus, il se lève de son faux desteuil. « Pourquoi faire ? » donne-t-il d'un ton soudain menaçant.
1: « Que sais-je mouer ?»
0: dit le prélat en haussant les épaules. « J'exige de savoir la vérité !» crie Yann.
1: « Oh, je puis bien vous la dire après tout !»
0: lance Petrus. « La Rouen de France refuse la cathèdre du Léon à Odilon. Elle bloque chacune de ses avancées, au titre que l'actuel révérend père en Dieu, Antoine de Longueuil, est son aumônier personnel. » Pour sa grâce, il ne pourra avoir comme successeur qu'un des fils du chambellan de feu son père, le duc François. Elle tanne monseigneur de Longueuil d'agir et de laisser trace écrite d'une volonté afin de favoriser un des évêques de la famille d'Espinay après son trépas. Celui-ci a pour sa duchesse une oreille bienveillante. Il sait que seul le collège pourra nommer son successeur.
1: Mais le collège ira-t-il contre un souhait posthume?
0: Mon frère eut vent de cela. Contre Jean d'Espinay, Odilon n'a guère de chance, lui qui est tout et si bien placé jusqu'à cette nuit. « Que compte-t-il faire ? » demanda Anne sourdement.
1: « Ma foi, la Rouen n'est point immortelle. Devenu duc de Bretagne, le roi Louis pourrait fort bien choisir de favoriser la famille de Sarnac plutôt que celle d'Espinay.
0: « Tuer Anne ? Jamais ! » hurle Yann en se précipitant hors de la pièce. Il court dans les couloirs, dévale l'escalier, passe la petite porte basse et poursuit sa course dans les entrailles de la forteresse. D'une main rapide, il fait jouer la bobinette de la porte et entre dans la cellule morbide aux relances sataniques. Odilon se tient à genoux devant Raymondus, un calice à la main, tandis que deux jeunes gens, que Yann reconnaît comme étant les enfants du frère, sont assis sur des scabelles dans un coin sombre de la pièce.
2: « Arrêtez !»
0: crie-t-il en s'avançant brusquement. D'un geste vif, il saisit son confesseur par le bras pour l'obliger à se relever. Puis, d'un coup de poing, il envoie valser le calice qui va s'écraser contre le mur, laissant couler sur les vieilles pierres de longues et épaisses traînées anthracite.
2: « Que faites-vous donc? Ne comprenez-vous pas que cet homme ne sert pas Dieu? Il n'est que la main senestre de Satan. Son âme est sombre, ses desseins plus noirs que le creuset d'une tombe maudite.
0: « Je ne veux que le Léon, » bégaye Odilon en serrant son crucifix sur son cœur.
2: « La Rouen me le refuse !»«
3: La Rouen !»
0: éructe Raymondus en mollardant au sol. Il se dresse de toute sa carcasse. Ses yeux sont révulsés, injectés de sang. Il part dans un rire démoniaque, penchant sa tête en arrière.
2: « Taisez-vous, vieux fou !»
0: hurle Yann en lâchant son confesseur qui s'écroule au sol dans une courte plainte.
4: La main sénestre, Corinne Timmer.

0: la reine, hein ? Reprend l'ermite. Cette donzelle veut mettre ma Bretagne sous ses mamelles putrides qui puent la mort. Jamais je ne l'admettrai. Oui, je me servis de vous, monseigneur, au poil roux. Votre haine pour cette femme fut si forte en son temps qu'elle servit ma cause. Rejetée, l'usurpatrice.
1: Que dites-vous ?
2: Bégaya Yann abasourdi.
0: Ma terre doit être maîtrisée par une bonne paire bien couillue. Seul un homme peut tenir les rênes de mon pays. Les femelles ne sont qu'engeances du diable. Elles ne savent que répandre le sang noir et odieux qui coule à chaque lune entre leurs cuisses nauséabondes. Je la détruirai avant. J'ai lancé la peste sur elle.
1: Tuer la duchesse ? Mais vous n'y pensez pas. Elle est jeune, pleine de fougue. Elle attend un enfant, un héritier pour les couronnes ducales et royales.
0: Une héritière, oui. Encore une pisseuse qui voudra la Bretagne pour elle. Non, oh, que cela sera.
1: Le roué ne voudra...
0: Le roué n'est que dite consort. Rien de plus. Il est folle d'amour pour la fille. C'est un falot, un tiède, bien souvent malade. Hein? Je lui refuse autant qu'à elle la bonne terre d'Armorique.
1: Qui alors ? Qui ?
2: Demande Yann.
0: Et vous, noble seigneur de Rouen, à la fougue si forte, vous êtes de seuls ceux qui savent commander. Vous n'avez point de pitié envers les faibles. Votre force tient dans votre bras armé et dans le feu de vos galopines si pleines de bons garçons à naître. Je ferai de vous le plus grand duc que la Bretagne ait jamais porté. Dès que j'aurai oxy la rouenne, je vous mettrai sur le trône.
1: Mes yeux sont décilés. Sa Majesté Anne est la seule duchesse, l'unique héritière de feu son père, le duc François,
2: hurle Yann.
0: François, fichtre donc, un être débile, tout juste bon à servir d'esclave des pulsions que peuvent avoir certains hommes envers les catins.
1: Taisez-vous, monstre, la duchesse Marguerite n'estouait point catin.
0: Ah, comme vous y allez à prendre sa défense, monseigneur. Encore une femelle que vous auriez bien mise entre vos draps en son temps, bien qu'elle soit fort vieille pour vous. N'avez-vous point compris que rien ne vaut les petits gars à la rondelle rose et serrée pour libérer les seines montées de votre braquemar? Les femmes ne sont bonnes qu'à crever, la gueule ouverte, leur conil ensanglanté et pourri.
1: Mais que dites-vous là ? La très sainte Vierge Marie est femme ? Votre mère, votre fille sont femmes ?
2: Intervient Yann en montrant Guiraud du doigt.
0: Ma mère !
2: Crie Raymondus en se précipitant vers le vicomte pour le saisir aux épaules.
0: Cette coureuse de rempart me maltraitouait fortement lorsque j'estouais enfant. Elle me batouait, me brûlouait affreusement, m'affamouait. Elle me laissouait la nuit dehors sous la pluie, la neige et le gel, plus souvent qu'à mon tour. Ah oui, c'est miracle que je sois vivant cette nuit.
2: Glacé, le vicomte se dégage de la vieille main décharnée qui cherche maintenant à s'accrocher à son cou. Il recule d'un pas tandis que l'ermite se tourne vers son garçon.
0: Oui, da, ma propre mère, je l'ai étranglée de mes mains dès que j'en eus la force, tout comme j'ai étranglé ta mère, mon fils.
2: Turstin est sous le choc. Il reste sans réaction tandis que sa sœur se lève lentement de son tabouret.
1: Quelle horreur !
2: Murmure de Rouen, témoin de la scène. Sur le carrelage immonde de saleté, il peut entendre les sanglots d'Odilon. Le père de Cernac n'est plus qu'une loque recroquevillée sur lui-même. Guiraud s'avance. Elle est très pâle en s'approchant de son père. Vous nous avez toujours dit que mère estouait trépassée à notre naissance. Mais vous n'aviez pas précisé que vous l'aviez oxyse, dit-elle en le regardant droit dans les yeux.
0: Cette Ribaude ne va louer guère mieux que le traitement que je lui fis subir,
2: répond son père d'un ton brutal. Et alors ? Moi aussi, je suis femelle, grince sa fille entre ses dents.
0: Oh, toi, tu serais morte si tu n'avouais été liée aussi fortement à Turstin. Seule mon donzel m'importe. Toi, j'aimerais te percer la panse pour expier ma faute de t'avoir donné vie. Tu n'es point mon enfant, tu es mon dégoûste. Ben, faut pas te priver, puisque tu rêves de me voir trépasser,
2: lance Guiraude.
0: Ose un peu. Te tuer ferait mourir ton frère en le privant d'une partie de sa force.
2: Turstin, décidément, il y en a toujours que pour toi, mon cher frère, crache la fille en regardant son frère immobile, sentant brusquement la jalousie broyer son cœur déchiré. Une fureur noire envahit son âme. Turstin s'est enfin levé pour se diriger vers son père. Aucun des trois n'a vu Yann prendre la dague d'acier posée sur l'autel. Mais alors qu'il lève le bras pour plonger la lame droit dans le cœur du vieux fou, le fils se précipite et désarme le vicomte, en voyant valser l'arme sur les dalles de pierre. Ils sont quatre à se battre maintenant. Le père contre la fille, le noble contre l'assassin. Si elle est d'une rare intensité, la bagarre est de courte durée. Projeté au sol d'un méchant coup de poing à la pommette, Yann retrouve le couteau et parvient à le ficher dans le cou du jumeau, au moment même où Guiraude lance un cierge allumé au visage de son père. La cire le brûle. Il hurle alors que ses cheveux puis ses vêtements prennent feu. Cherchant à fuir les flammes qui le dévorent vivant, il se cogne aux tapisseries sur les murs, aux meubles de bois sec, aux objets qui l'entourent, provoquant à chaque fois de nouveaux brasiers qui ne demandent qu'à enfler sans fin. Se détournant de lui, dans la lumière ravageuse, Guiraude aperçoit son frère allongé sur le sol, la lame toujours plantée dans la plaie qui coule à gros bouillons d'un riche sang vermillon. Les yeux révulsés d'horreur, elle perd alors la tête, saisit la dague du cou écarlate et se jette sur son père dans un grand cri de haine. À son tour, elle s'enflamme, mais refuse de le lâcher. Elle a le temps de lui planter la lame dans la poitrine avant de succomber. Rampant sous la fumée toujours plus épaisse, Yann cherche Odilon, sans y parvenir. Il pense que son confesseur dut sortir au premier danger. Il quitte la pièce précipitamment en toussant, à moitié asphyxié, en larmes. Il arrive à grimper l'escalier, à se réfugier sain et sauf dans la cour du château. Il lui faut de longues minutes pour pouvoir respirer à nouveau et s'apercevoir qu'Odilon n'est pas sorti de l'enfer. Un brusque vertige le prend. Il tombe à genoux et éclate en longs sanglots libérateurs.

0: C'était La main sonestre de Corinne Timmer.
1: Tome 3, épisode 77.
0: Lue par Corinne Timmer, mise en monde par Gilles Lagoutte, pour l'émission Veux-tu que je te lise ?
1: De Palmas, Tombé, Cigarette After Sex, Cry, et Culture Internationale Herbe, I Tried.
0: Vous pouvez retrouver le roman La main sonestre sur corinne.fr, mais aussi sur https://mbgproduction.com. À la prochaine fois.
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8: Canada. Une nouvelle demi-heure d'information avec Gaëtan Plenet. Bonjour Gaëtan.
9: Bonjour Edouard, bonjour à tous.
8: Votre journal d'abord est Donald Trump à bord de l'Air Force One.
9: L'avion présidentiel qui se dirige vers la Chine. Le chef d'État américain y rencontrera demain son homologue avec de nombreux dossiers brûlants sur la table. Dans ce journal, on va s'intéresser aux récentes purges au sein du département d'État américain. On va tenter de comprendre leur impact sur les relations entre Pékin et Washington. Africa Forward, c'est fini. Ce sommet Afrique-France s'est refermé hier à Nairobi. On sera dans la capitale kényane pour faire le bilan de ces deux jours de sommet auxquels participait le président français Emmanuel Macron. RFI a pu l'interviewer. Entretien à écouter ce matin à 8h15 heure de Paris. Dans ce journal également, Keir Starmer qui s'accroche. Le premier ministre britannique refuse toujours de démissionner malgré les appels en ce sens d'une partie de la classe politique, y compris dans son propre camp. Vous entendrez ensuite une responsable d'Amnesty International qui appelle la Pologne à cesser toute coopération avec l'ICE, la police américaine de l'immigration. Et puis le Festival de Cannes a commencé hier soir. RFI se mobilise sur la croisette. Donald Trump fier des chefs d'entreprise de son pays, des personnes brillantes qui, selon le président américain, devraient avoir accès à la Chine pour qu'elle puisse, je cite, contribuer à hisser le pays à un niveau encore plus élevé. Un message adressé directement à son homologue chinois Xi Jinping, à qui il aura bientôt l'occasion de le dire de vive voix, puisque le locataire de la Maison Blanche est justement en train de se rendre en Chine. La dernière fois qu'un président américain y était allé, c'était en 2017, et c'était déjà Donald Trump lors de son premier mandat. Il est depuis revenu au pouvoir et son administration a réalisé des coupes massives au sein du département d'État, l'équivalent du ministère américain des Affaires étrangères. Encore plus de 250 licenciements confirmés pas plus tard que la semaine dernière, y compris des spécialistes de la Chine, justement. Correspondance à Washington de Vincent Souriau.
10: Il y a 10 jours, Rachel Collins était encore diplomate au bureau de la coopération scientifique. Son job, faire en sorte que les États-Unis conservent une longueur d'avance sur la Chine dans des domaines aussi sensibles que l'intelligence artificielle, le quantique ou les biotechnologies. Mais ça, c'est terminé depuis son licenciement définitif le 5 mai.
11: Contrer la Chine et nous assurer que les États-Unis restent numéro un dans le secteur de la tech, c'est l'un des objectifs affichés de cette administration. C'est aussi triste que déconcertant qu'ils décident d'éliminer un bureau comme le nôtre.
10: Le plus grave, selon Rachel Collins, c'est le flou qui règne sur ces sujets depuis les vagues de licenciements. Et ce flou, dit-elle, va se manifester à l'occasion de la visite de Donald Trump à Pékin.
11: Les changements de doctrine de semaine en semaine, l'incohérence, il n'y a plus d'experts capables d'expliquer pourquoi un sujet compte, et ça a des implications énormes, pas seulement sur une visite présidentielle en Chine, mais sur la manière dont on va mener la course technologique dans le futur avec la Chine. On combine un retard d'investissement dans la recherche et le développement. Avec des suppressions de postes massives chez les diplomates spécialisés, ça va avoir un effet dévastateur à long terme pour les États-Unis.
10: Il y a aussi des dommages collatéraux, déplore Rachel Collins. Dans ces conditions, comment allons-nous prouver à des partenaires comme la France qu'entre la Chine et les États-Unis, il vaut mieux choisir les États-Unis? Vincent Souriau, Washington RFI.
9: Et lors de sa visite en Chine, Donald Trump compte évoquer de nombreux sujets avec Xi Jinping. Le commerce, évidemment, c'est un grand sujet de discorde entre les deux pays. Le cas de Taïwan aussi, menacé d'invasion par Pékin. Ou encore la guerre en Iran que mènent les États-Unis et qui fait trembler la Chine, fortement dépendante du pétrole iranien. Alors forcément, le pays s'inquiète du blocage qui

0: fermé hier et après une première journée consacrée aux chefs d'entreprise, ce sont cette fois une trentaine de chefs d'État et de gouvernement qui ont discuté dans la capitale kényane. Même s'il y a encore des chefs d'entreprise venus de France et d'Afrique se sont joints aux discussions. On fait le bilan de ce sommet avec notre correspondante à Nairobi, Alban Tiroir.
1: Il faut des investissements vers l'Afrique plutôt que de l'aide ou des prêts. C'est ce qu'a répété pendant le sommet le président kényan William Ruto. Lundi, 23 milliards d'euros d'investissements pour l'Afrique ont été annoncés par Paris, des financements français et africains venant des secteurs publics et privés. Les participants sont justement venus pour nouer de nouveaux partenariats, faire des rencontres. C'est en tout cas ce qu'expliquaient deux jeunes entrepreneurs le premier jour. Pour Kad William Kiragou Kimani, créateur de contenu kényan, ce sommet était une opportunité d'approfondir le potentiel des réseaux sociaux. Marie Toya, elle, voulait en savoir plus sur le fonctionnement des marchés internationaux et agrandir son réseau. En marge des rencontres et grandes déclarations, le sommet a aussi eu des moments plus inattendus sur les réseaux sociaux, notamment une vidéo d'Emmanuel Macron interrompant un panel auquel il assistait pour demander à la salle de faire moins de bruit a fait le buzz. Après deux jours de discussion, le président kényan William Ruto l'a souligné en clôture de sommet. Il faut désormais transformer les annonces en résultats concrets. Lui demandait quelques heures plus tôt à ce que l'Afrique ait plus de voix au sein des institutions internationales. Alban Tiroir, Nairobi, RFI.
0: Nairobi qui était la deuxième étape de la tournée africaine d'Emmanuel Macron. La dernière, la troisième, c'est aujourd'hui en Éthiopie, cette fois où le président français doit rencontrer ce matin le Premier ministre Abiy Ahmed à quelques semaines des élections générales dans le pays. Il se rendra ensuite au siège de l'Union africaine pour un discours, c'est une première pour un chef de l'État français. Et puis dans l'interview qu'il a donc notamment accordée à RFI et que vous entendrez dans un petit peu plus de deux heures maintenant, Emmanuel Macron est aussi revenu sur la situation dans l'Est de la République démocratique du Congo. Pour lui, l'heure n'est pas aux sanctions européennes contre le Rwanda, soutien de la FCM23. Il préfère croire au dialogue. Pendant ce temps, les combattants du groupe armé se sont retirés hier à plus de 70 km d'Uvira, dans le sud Kivu, après une brève occupation de la ville en décembre dernier. Un retrait après des pressions américaines, même si la FCM23 préfère parler de repositionnement plutôt que de retrait. RFI, il est 5h07 à Londres. C'est un rituel politique qui marque le début de l'année parlementaire au Royaume-Uni. Le King's Speech, le discours du roi, ce sera tout à l'heure. Charles III sera devant le Parlement. Comme chaque année, la cérémonie s'annonce assez fastueuse, mais une ombre sur le protocole cette année, puisque le Premier ministre Keir Starmer est sur la sellette. Il y a eu d'abord plusieurs semaines de scandales liés à l'affaire Epstein, et puis il y a eu aussi cette rousse enregistrée par son parti travailliste aux élections locales la semaine dernière. Depuis, la pression est très forte, les appels à la démission se multiplient, y compris dans son propre camp. Et pourtant, Emmeline Vint, Keir Starmer, est toujours là.
2: D'un côté, il y a une montagne d'opposition. Plus de 90 députés appellent le Premier ministre à la démission. Ce serait suffisant pour lancer une élection interne si un candidat à la succession de Keir Starmer se déclarait. Une demi-douzaine de membres du gouvernement ont démissionné, la plupart des sous-secrétaires d'État, et plusieurs ministres de premier plan auraient appelé le chef du gouvernement à fixer un calendrier pour son départ. En début de semaine, l'avenir de Keir Starmer semblait plié. Et pourtant, ce mardi, après un conseil des ministres annoncé comme calamiteux, ses alliés se sont succédés devant les caméras à Downing Street pour rappeler qu'une démission n'était pas envisagée. Et mardi soir, une lettre envoyée par plus de 100 députés travaillistes. Nous avons des défis à relever, ce n'est pas le moment pour une élection interne. Les noms des signataires n'ont cependant pas été révélés. Bref, 5 jours après le résultat des élections locales, la spéculation reste toujours aussi vive. Restera, restera pas. La solennité du discours du roi pourrait fournir à Keir Starmer une trêve, mais les hostilités pourraient reprendre dès jeudi avec le retour du Parlement. Emeline Van Londres, RFI.
0: Il faut cesser toute coopération avec l'ICE. Voilà ce qu'on peut lire dans une lettre adressée au vice-premier ministre polonais et à son ministre de l'Intérieur. Une lettre signée par les organisations Amnesty International et Human Rights First. L'ICE, rappelez-vous, c'est cette police qui, depuis le retour à la Maison-Blanche de Donald Trump, mène son offensive anti-immigration avec des méthodes violentes, souvent dénoncées ces derniers mois. Et voilà maintenant que les deux organisations que j'évoquais l'affirment. Il y a eu 4 opérations d'expulsion organisées par l'ICE depuis les États-Unis vers la Pologne, avec à bord des Ukrainiens expulsés du sol américain, transitant donc vers le sol polonais avant d'être renvoyés de force dans leur pays en guerre. On est là hors du cadre de protection offert par l'Union européenne, dénonce Francesca Pizzutelli. Elle est la directrice adjointe de l'équipe chargée des droits des réfugiés et des migrants d'Amnesty International.
3: Il doit y avoir une certaine implication, une coopération ou au moins une tolérance de la part des autorités.

0: Et polonaise. Nous sommes donc extrêmement préoccupés par le rôle que joue la Pologne dans ces opérations illégales. C'est particulièrement inquiétant étant donné que l'Union européenne a accordé une protection temporaire aux Ukrainiens depuis le début de la guerre. Les Ukrainiens sont donc toujours protégés en Europe. Ils ne devraient pas être expulsés de force. 1 million d'Ukrainiens ont trouvé refuge en Pologne. Il est donc extrêmement préoccupant que, d'un côté, la Pologne protège les Ukrainiens conformément aux directives de l'Union européenne, mais que de l'autre, elle coopère avec les États-Unis ni dans le cadre de ces opérations d'expulsion illégale.
1: Des propos recueillis par Lila Olkinuora. Des dizaines de milliers de manifestants hier dans les rues de Buenos Aires, des étudiants, des enseignants, des syndicats aussi, tous inquiets pour l'avenir de l'université publique argentine. Car pour les manifestants, elle souffre de l'austérité budgétaire imposée par le président Javier Milei. Une nouvelle arrestation hier en Syrie, elle se multiplie à l'encontre des anciennes figures du régime de Bachar al-Assad. Cette fois, c'est un ex-général de l'aviation qui a été arrêté, annoncent les autorités syriennes. Le général Yavez Hamoud Al-Moussa, un homme qui était déjà placé depuis 2017 sur une liste européenne sanctionnant plusieurs personnalités syriennes. L'Union européenne qui, hier, a rétabli son accord de coopération commerciale avec la Syrie. Une normalisation qui passe aussi par le retour des grandes entreprises occidentales, Nathanaël Vitran.
2: Depuis quelques jours, il est de nouveau possible en Syrie de payer via une carte Visa ou Mastercard. Après 15 ans d'absence, les deux multinationales américaines ont fait leur retour, actant la réintégration complète de la Syrie dans le système bancaire international. Ce mardi, c'est le français Total Energy, Qatar Energy et la texane ConocoPhillips qui ont annoncé avoir signé un contrat avec la Société Nationale Syrienne de Pétrole. Pour l'instant, il s'agit simplement d'évaluer le potentiel d'exploitation des champs offshore au large de Latakié, mais cela marque le retour en Syrie de Total, qui s'était retiré du pays en 2011, lorsque la répression brutale des manifestations par le régime al-Assad avait placé Damas sous sanctions européennes. À l'époque, la Syrie a exporté 380 000 barils de pétrole par jour, loin de son véritable potentiel. Le contexte international, la brusque montée des cours du brut, n'a fait que renforcer l'intérêt des grandes entreprises pour les réserves syriennes. Lundi, Chevron indiquait ainsi que les travaux autour du premier site de forage gazier et pétrolier en eau profonde de Syrie commenceraient cet été.
1: Nathanaël Vitran du service économie de RFI. Et puis les amoureux de cinéma attendaient ça avec impatience. C'était hier soir dans le sud de la France.
3: Je déclare le 79e Festival de Cannes ouvert!
1: Le grand festival de cinéma au monde a donc commencé. Ce sont les actrices chinoises Gong Li et américaine Jane Fonda qui ont donné le top départ officiel. Une cérémonie marquée par une palme d'honneur remise au réalisateur néo-zélandais Peter Jackson, un grand fan des Beatles. Et c'est d'ailleurs un morceau de ce groupe mythique que vous entendez en ce moment, un hommage interprété par les chanteuses Théodora et Oclou. Et puis ensuite, c'est le film La Vénus électrique de Pierre Salvadori qui a été projeté en ouverture, mais il est hors compétition pour la Palme d'Or qui, elle, sera décernée le 23 mai prochain. Le journal de Cannes pour tout savoir de l'actualité sur la croisette. Ce sera juste avant le journal de 5h30 en temps universel.
4: Gaëtan Plenet.
1: Le retour de l'actualité africaine, c'est dans très exactement 17 minutes. D'ici là, on est à Taïwan pour prendre...
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6: Hier, au lendemain d'une manifestation de l'opposition dont la répression...
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14: Je suis avec Valentin Lepagnès qui donne des cours de skate depuis quelques temps déjà avec l'association Bigor Ride et ça s'est bien développé ces dernières années et là je crois qu'il est en direct d'Argelès. Salut Valentin.
15: Bonjour Mirabel.
14: Alors là t'es sur le skatepark d'Argelès, là c'est la première année donc vous donnez des cours sur le skatepark à Argelès.
15: Depuis que le skatepark a été construit, on a tout de suite commencé à donner des cours tous les mercredis l'année dernière et cette année.
14: Ok, donc là il y a déjà quand même pas mal de skaters qui ont développé un certain niveau, on va dire.
15: Ouais, ça y est, commence à bien se débrouiller. Au bout d'un an et demi, là, ils vont pouvoir participer, s'ils le veulent, s'habiller à la compétition.
14: Et oui, parce que alors, c'est des jeunes de quel âge à quel âge c'est quelle tranche d'âge que t'as ?
15: Alors, les cours de skate, ça commence à partir de 4 ans, mais ça va jusqu'à 17 ans. On a même des adultes à table, par exemple, qui prennent des cours. Mais là, le matin, en fait, on a une tranche d'âge qui va de 5 ans à 12 ans. Et l'après-midi, on va dire de 12 à 16.
14: Ok. Bon, et alors là, justement, si je t'appelle aujourd'hui, c'est parce que samedi, là, qui arrive, il y a un grand contest de skate qui va se passer à Argelès-Gazost avec des animations et des concerts. Alors, forcément, on avait envie d'en savoir un peu plus.
15: Et c'est ça. Il va y avoir une compétition de skate l'après-midi avec trois catégories pour les moins de 13 ans, les moins de 16 ans et les plus de 16 ans. Donc ça, c'est tout l'après-midi. Le matin, on fait aussi des initiations gratuites. Si jamais vous avez envie ou votre enfant voudrait s'initier au skate, de 10h à midi, il y a des initiations gratuites qui seront assurées par Clément, qui sera également accompagné par deux jeunes, justement, deux jeunes qui font les cours de skate avec nous, qui se proposent aussi d'aider Clément. Et comme ça, les pratiquants peuvent découvrir aussi avec des jeunes locaux.
14: Ah, génial. Et alors, il faut ramener son matériel si on l'a, mais est-ce que vous avez quelques planches au cas où ?
15: Bien sûr, on a des casques, on a des protections, des skates qu'on met en prêt pour ces initiations.
14: Bon, et ça commence à quelle heure, du coup, samedi ?
15: Alors, à 10h. 10h midi, c'est les initiations skate.
14: Ok, après, il y a une petite pause pour le repas.
15: Il y a la pause repas. Si vous voulez manger sur place, vous pouvez. Il y a deux food trucks qui sont là.
14: Ah, chouette.
15: Il y a une buvette. Et après, ça commence à 13h pour les moins de 13 ans.
14: Ok, 13h pour les moins de 13 ans. Et là, c'est le démarrage du contest.
15: Voilà, exactement. Donc là, ce qu'on appelle un contest, donc c'est une compétition en skate. Et les jeunes passent par un ou par deux sauts au skatepark. Ils essayent de faire un parcours dans un temps déterminé en montrant l'étendue de leur répertoire de figures. Et après, il y a des qualifications. Et ensuite, il y a des finales pour chaque catégorie.
14: Et alors, vous avez du coup un jury?
15: Exactement. Ouais. Il y a des juges qui sont là.
14: Mm-hmm. Et alors, c'est qui ce jury ? Raconte-nous tout.
15: Alors, en fait, on a une équipe de bénévoles depuis maintenant. L'association Big Ride, elle existe depuis 2018. Et on a une équipe de bénévoles avec des gens qui sont, on va dire, formés et qui sont aguerris au jugement. Et donc, on choisit parmi les bénévoles et les gens de référence qu'on a des juges. Et c'est eux qui sont à charge de mettre les notes, etc. Et puis, nous, on vient après, on délibère ensemble afin de faire une remise de récompense.
14: D'accord. Et du coup, là, ils sont combien de juges pour le contest de samedi ?
15: Ils seront trois.
14: Ils seront trois, c'est ça que tu as dit ?
15: Exactement.
14: Bon, donc trois juges qui vont être bien positionnés pour bien tout voir. Et bien évidemment, on attend du public autour pour encourager tout ça.
15: Ah oui, évidemment, le public, on espère qu'il sera là. Mais bon, il y a toujours eu du monde ici. Quand on a fait l'inauguration, il y avait beaucoup de monde. Là, on sait déjà aussi qu'il y aura pas mal de monde qui va venir voir le spectacle. Et puis après, on essaye de finir la journée avec des belles festivités. À partir de 19h30, on continue les compétitions de skate, mais dans un format un peu différent. C'est ce qu'on appelle un best tricks. Donc là, c'est sur une zone précise du skatepark où c'est celui qui réalisera la meilleure figure. Et ça, en même temps que les concerts. C'est-à-dire que les concerts, les musiciens vont jouer pendant que les skateurs vont pratiquer.
14: Bon, alors la plupart savaient peut-être déjà qu'il y avait des concerts qui allaient se passer en même temps, mais pour ceux qui ne savaient pas, dis-nous tout, il me semble que c'est Volcanic Rift and the Fleshy Snails qui sera là.
15: Voilà, alors eux, ils font la fin de la journée, c'est le deuxième concert.
14: D'accord.
15: Eux, ils joueront à 20h30, et le premier concert, c'est J-Dogs, un one-man band, qui jouera pendant donc l'épreuve de skate de 19h30 à 20h30.
14: C'est gratuit, c'est ouvert à tous, comment ça se passe ?
15: Alors, c'est ouvert à tous en tant que public, et les pratiquants qui veulent faire la compétition, c'est sur inscription sur place le jour même, et c'est participation libre.
14: Donc ça permet à chacun de pouvoir faire en fonction de ses moyens.
15: Et, exactement.
14: Et du coup, on s'inscrit le jour même, mais alors j'imagine qu'il faut peut-être venir, si on veut participer au contest l'après-midi, il faut peut-être venir la matinée.
15: C'est ça. En général, quand vous faites une compétition, vous allez un peu vous entraîner à pouvoir pratiquer, donc vous allez venir le matin. Tout le matin est réservé aussi aux entraînements. Comme okay. Ça, vous pouvez préparer votre contest, vous pouvez préparer votre run, et en fonction de l'heure à laquelle vous passez. Il y a aussi, avant chaque épreuve, ce qu'on appelle une demi-heure de practice. Les practices, c'est des entraînements où vous pouvez vous entraîner avant de passer qu'on vous appelle pour votre passage.
14: Ok, et alors, vous attendez à peu près combien de contesteurs ? Je ne sais pas comment on dit d'ailleurs. Ça se dit contesteurs ?
15: De participants, on va dire, ou de compétiteurs.
14: Ouais, compétiteurs.
15: Moi, j'espère
14: voilà.
15: Qu'on en aura une cinquantaine sur la journée. L'après-midi, le soir peut-être un petit peu plus, je dirais oui, environ comme ça à vue d'œil, une cinquantaine j'espère.
14: Bon, une cinquantaine, donc le message est passé, il faut venir le matin pour s'inscrire, et puis en suivant on passe la journée au niveau du skatepark à Argelès, où là il y a comme tu disais, des food trucks, une buvette, dans l'après-midi, une fois que les trois premiers contests sont passés, il y a un premier concert avec J-Dog, et puis on termine en festivité, j'ai envie de dire, où là pour le coup ce sera au son de Volcanic Rift and the Fleshy Snails pour terminer la soirée. Et ça, c'est à 20h30, tu disais, hein, le concert.
15: Voilà, le deuxième concert commence à 20h30 et le premier à 19h30.
14: Ok, du coup, vous avez le droit de rester autour du skatepark jusqu'à quelle heure le soir avec le concert?
15: Alors, jusqu'à 22h30. 22h30, c'est la fin de l'événement et du concert. Mais pendant qu'il y aura le concert, il y en a qui pourront quand même skater, pratiquer. Bon, en fonction aussi de la nuit, puisqu'il va y avoir la tombée du jour, on éclairera quelques spots. On okay. a prévu quelques spots pour éclairer des zones du skatepark, comme ça qu'il y en a qui pourront continuer de pratiquer.
14: Ah, ça peut être joli ça aussi, hein, de voir la tombée de la nuit et de voir ces lumières. Et ça doit donner un autre effet.
15: Bon, ouais, c'est quelque chose qu'on aime beaucoup dans le skate aussi, c'est un moment pratiquer dans la nuit avec un éclairage sur une zone précise, avec la musique en plus qui met un petit peu d'énergie et de motivation pour les jeunes. C'est génial de pouvoir skater en même temps qu'il y a un groupe qui joue en live, que ce soit pour les musiciens comme pour les pratiquants. Ça va très bien ensemble, quoi.
14: Bon, et puis c'est pas ouvert qu'aux jeunes et aux moins jeunes d'ailleurs d'Argelès ou des Vallées des Gaves, c'est ouvert vraiment à ceux de Tarbes, à tous ceux qui auraient envie de venir participer.
15: Exactement, c'est ouvert à tout le monde. On sait par exemple qu'il y a des jeunes, le club de Mont-de-Marsan qui va venir. On a contacté tous les clubs des alentours, donc il y a Pau, il y a Albi, tous les clubs de skate, même de la rue. On a essayé de communiquer très large sur les réseaux pour qu'après les clubs qui veulent venir ou les riders même. On va dire individuel, que tous ceux qui veulent puissent participer. Évidemment, les rassemblements skate, comme ça peut ramener des gens de très loin.
14: Bon, et en plus, ils annoncent que finalement, le temps de samedi sera pas trop chaud, mais il sera sec. Et donc, ça devrait faire une belle journée où on va pouvoir en profiter du côté d'Argelès au skatepark. Et si les gens ont envie de plus d'informations ou de vous contacter, comment ils font pour contacter Bigger Ride?
15: Et alors, sur la page Instagram de l'association Bigger Ride. Sinon, il y a aussi la page Facebook. Et puis sinon, il y a Bigger Ride sur Internet. Sur Google, vous avez un site Internet. Vous avez toutes les informations, notamment les horaires de notre skatepark à Ibos, à Tarbes aussi, avec les horaires, les numéros de téléphone, les mails. En fait, vous avez juste à aller sur Internet et vous trouverez toutes les informations pour nous contacter si vous voulez des informations supplémentaires.
14: Et là, parce que j'imagine que pour organiser des journées comme ça, il y a besoin de bénévoles, etc. Tu parlais du jury qui était aussi composé de bénévoles. Est-ce que vous avez le nombre qu'il vous faut?
15: Ah ouais, on est pas mal en termes de bénévoles. On a quand même, depuis qu'on a monté Bigger Ride, on a une belle équipe de bénévoles, que ce soit à Ibos ou quand on organise d'autres événements. Et là, on est pas mal. Après, si vous voulez venir nous joindre à nous, filer un petit coup de main, c'est toujours le bienvenu, mais voilà, il y en a qui sont à la buvette, il y en a qui sont aux photos, il y en a qui sont au micro, il y en a qui sont au chrono, il y en a un petit peu partout qui sont répartis, à l'installation des musiciens, voilà, tous les bénévoles ont, comment dire, un petit roulement sur la journée pour participer à différentes tâches qui incombent à un événement de ce type.
14: Bon, je crois que le mot qui convient, c'est de dire que ça a l'air de bien rouler.
15: Ouais, exactement, ça roule bien comme sur des roulettes.
14: Comme sur des roulettes, comme sur des planches à roulettes même. Et bon, est-ce qu'il y a quelque chose que j'aurais omis de te demander, que tu aurais envie de dire?
15: Alors, une petite précision, voilà, parce que là, c'est un événement type skate. Donc, des fois, on a des gens qui nous contactent, qui font du BMX, qui font du roller ou qui font de la trottinette. Alors, à tous ces pratiquants-là, on vous dit que vous êtes aussi les bienvenus pour le Best Tricks le soir. La compétition, elle, l'après-midi, est réservée aux skateurs. Mais okay. Le Best Tricks est ouvert à toutes les pratiques. S'il y en a qui veulent venir pour montrer ce qu'ils savent faire avec leur BMX, leur trottinette ou leur roller, ils sont les bienvenus sur le moment du Best Tricks à partir de 19h30.
14: Ok, ça c'est pareil, si tu veux participer à 19h30 au Best Tricks, il faut quand même venir en amont pour s'inscrire.
15: Pas forcément. On les inscrit sur place, c'est-à-dire qu'une fois que vous participez au Best Tricks, on repère chaque pratiquant. Et évidemment, il vient nous voir, il nous dit qu'il veut participer au Best Tricks, il donne sa participation libre, et après, il est comptabilisé dans les compétiteurs, on va dire.
14: Bon, c'est aussi simple que ça. Ça marche, c'est entendu. Je te remercie beaucoup de nous avoir précisé tous ces éléments, et puis, déjà, puisque là, tu es en plein entraînement de skate, bon entraînement à tous, et puis on se retrouve samedi, du coup.
15: Merci beaucoup, Mirabel. Bravo pour ce que vous faites avec la radio locale et merci de nous avoir donné ce petit moment pour en parler à la radio.

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7: Bonjour à tous, bonjour à toutes et bon mercredi à vous qui êtes à l'écoute de votre radio associative. Nos prévisions pour ce 13 mai selon Météo France au sein, c'est un flux de nord-ouest qui est modéré et un ciel qui est chargé dès ce matin et cet après-midi, eh bien, sera guère mieux, les reliefs seront bouchés et des précipitations faibles vont se produire jusque dans la nuit prochaine. Un saupoudrage ou un cumul est attendu, même s'il reste modeste. On attend tout de même 3 à 5 cm. Une limite plus neige vers 2000-2100 mètres d'altitude, en baisse jusque vers 1500 mètres la nuit prochaine. Et quant au vent, il est de nord-ouest. Aujourd'hui, il est faible à modéré sur les sommets et les crêtes. Il souffle à 30-40 km heure à 3000 mètres d'altitude. Et quant aux températures maximales, eh bien, nous aurons 8 à 9 degrés vers 1500 mètres et 13-14 degrés en fond de vallée, 3 à 4 degrés vers 2100-2200 mètres d'altitude. Voici donc pour les prévisions de ce jour. Et là-dessus, je vous souhaite à tous et à toutes une très belle journée.
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5: Bonjour à tous, bonjour à toutes et bon mercredi à vous qui êtes à l'écoute de votre radio associative. Nos prévisions pour ce 13 mai selon Météo France au sein, c'est un flux de nord-ouest qui est modéré et un ciel qui est chargé dès ce matin et cet après-midi, eh bien, sera guère mieux, les reliefs seront bouchés et des précipitations faibles vont se produire jusque dans la nuit prochaine. Un saupoudrage ou un cumul est attendu, même s'il reste modeste. On attend tout de même 3 à 5 cm. Une limite plus neige vers 2000-2100 mètres d'altitude. En baisse jusque vers 1500 mètres la nuit prochaine. Et quant au vent, il est de nord-ouest. Aujourd'hui, il est faible à modéré sur les sommets et les crêtes. Il souffle à 30-40 km/h à 3000 mètres d'altitude. Et quant aux températures maximales, eh bien, nous aurons 8 à 9 degrés vers 1500 mètres et 13-14 degrés en fond de vallée, 3 à 4 degrés vers 2100-2200 mètres d'altitude. Voici donc pour les prévisions de ce jour. Et là-dessus, je vous souhaite à tous et à toutes une très belle journée.
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7: Mercredi à 17h30 au Petit Jardin de Barège, on vous propose le concert du mercredi Trio Jazz et Chansons avec Swingambule. Le concert de Swingambule, c'est ce mercredi à 17h30 au Petit Jardin de Barège. Jeudi à 20h30 au bar du Casino à Argelès-Gazost, on vous propose le concert Les Acoustiques Anonymes. Le concert des Acoustiques Anonymes, c'est ce jeudi à 20h30 au bar du Casino à Argelès-Gazost. Mercredi à 17h au cinéma Le Refuge à Barège, on vous propose la projection du film Appelez-moi encore Le Funi, un documentaire sur le funiculaire de Barège présenté par l'association Funiteuil, un film réalisé par Laurence Fleury. La projection du film Appelez-moi encore Le Funi, c'est ce mercredi à 17h au cinéma Le Refuge à Barège.
6: 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L'ouverture se fait de 8h30 à 17h. 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
4: RFI 8h à Paris, 6h en temps universel.
5: Julien Coquel-Rohem.
4: Et Gaëtan Plenet pour le journal. Bonjour Gaëtan.
6: Bonjour Julien, bonjour à tous.
4: Le Festival de Cannes 2026, c'est parti.
6: La cérémonie d'ouverture avait lieu hier soir entre discours engagés, musique et hommage aussi, on y revient dès le début de cette édition. On va parler aussi de cette visite de Donald Trump en Chine. Il est en route avec sous le bras de nombreux dossiers à aborder avec son homologue chinois Xi Jinping, celui des droits de douane notamment. Dans l'actualité également, la fin hier du sommet Africa Forward à Nairobi. Emmanuel Macron quitte le Kenya pour l'Éthiopie, il doit notamment prononcer un discours au siège de l'Union africaine. Le président français que vous entendrez à la fin de ce journal, il a accordé une interview à RFI, France 24 et TV5 Monde. On sera en Inde auprès d'une famille d'un bidonville qui tente de survivre aux températures caniculaires. On sera aussi en France où le Sénat a rejeté hier la création d'un droit à l'aide à mourir malgré le feu vert des députés. Et puis c'est la plus lourde amende du genre infligée par la justice australienne. 100 millions de dollars, la somme qu'une société minière va devoir verser à un peuple aborigène.
4: Et la Palme d'Or est attribuée à
6: l'un des 22 films en lice, mais on ne sait pas encore lequel. On le saura dans 10 jours. D'ici la patience, Julien, la compétition commence à peine. Le top départ de la 79e édition du Festival de Cannes a été donné hier soir dans le sud de la France avec la traditionnelle cérémonie d'ouverture. Vous l'avez suivi pour nous, cette cérémonie. Lisa Giroldini, vous êtes l'une de nos envoyées spéciales à Cannes. Tapis rouge, paillettes, jolies robes et costumes. Et puis les premiers frissons aussi, on avait la panoplie au complet. Et ça y est, Lisa, c'est parti.
7: Oui, c'est parti. Ce sont deux actrices, chacune représentant l'Est et l'Ouest, Gong Li et Jane Fonda, qui ont déclaré ouverte la 79e édition du festival, connue pour ses engagements militants et notamment ses prises de position contre Donald Trump. Jane Fonda a célébré le cinéma comme un acte de résistance, comme un écho aux mots prononcés à l'ouverture de la cérémonie par la comédienne franco-malienne Eye Haidara, maîtresse de cérémonie. Dès le début de son discours, elle a mis en lumière tous les peuples qui tentent de résister ici et ailleurs et a salué les films qui montrent ce que l'on ne veut pas voir, la vie des héros, oui, mais aussi celle des anonymes. Mais l'événement de la cérémonie hier était la palme d'honneur remise au réalisateur néo-zélandais Peter Jackson, l'homme derrière la trilogie du Seigneur des Anneaux. La maîtresse de cérémonie l'a ensuite invité sur le côté de la scène pour assister à une reprise de Get Back, morceau des Beatles, par les chanteuses françaises Théodora et Okelou. Et une fois ouvert, le festival rentre aujourd'hui dans le vif de la compétition avec les deux premiers films en lice pour la palme, Naginote du japonais Fukada Koji et La vie d'une femme de la réalisatrice française Charline Bourgeois-Taquet pour sa toute première fois à Cannes.
6: Merci Lisa Giroldini, envoyée spéciale de RFI à Cannes, où vous n'êtes pas seule, hein, d'autres journalistes de RFI vous accompagnent, notamment Sophie Torlotin qui présente ce matin le journal de Cannes. Votre rendez-vous pour les 10 prochains jours, ce sera à 9h50 heure de Paris.
4: Et puis peut-être que le tapis rouge sera aussi de sortie à Pékin.
6: Eh bien, on verra ça quand Donald Trump descendra de l'avion. En tout cas, il est bel et bien en route pour la Chine, sa première visite là-bas depuis 2017. C'est d'ailleurs la dernière fois qu'un président américain s'est rendu dans le pays. Demain, il rencontrera son homologue chinois Xi Jinping et les sujets de discussion ne manqueront pas. Il y aura bien sûr le contexte international avec la guerre en Iran. Il y aura Taïwan aussi, cette île que Pékin menace d'envahir. Et puis, il y a ce lourd, très lourd dossier, celui du commerce international, chamboulé depuis le retour de Donald Trump au pouvoir. Lui qui a cette arme favorite, les droits de douane. Il les a largement augmentés. La Chine en a fait les frais. Bonjour Stéphane Jeunesse.
8: Bonjour Gaëtan.
6: Du service économie de RFI, où est-ce qu'on en est, Stéphane, dans ce dossier des surtaxes douanières?
8: Alors, elles sont toujours en vigueur. En termes de chiffres, on est autour de 30% en moyenne sur une grande partie des importations chinoises, avec des pics beaucoup plus élevés sur certains secteurs stratégiques. Les véhicules électriques chinois, par exemple, restent quasiment exclus du marché américain, avec des droits proches de 100%. Sur les semi-conducteurs ou certaines technologies, les barrières restent également très fortes. Donc oui, Gaëtan, la guerre commerciale, elle est toujours là. Mais on est loin, souvenez-vous, des 145% de surtaxes imposées par Donald Trump au printemps dernier, puis de la riposte de Pékin avec les droits de douane allant jusqu'à 125%.
6: Il y a eu le printemps et puis il y a eu l'automne, Stéphane, et c'est à l'automne que les deux camps ont reculé et négocié une trêve.
8: Oui, plusieurs de ces surtaxes exceptionnelles ont été suspendues ou abaissées car Washington s'est heurté aux limites de cette stratégie. La Chine contrôle les terres rares, indispensables aux batteries, aux puces électroniques ou à l'armement. Impossible donc pour les États-Unis d'ignorer cette dépendance. Le rapport de force a glissé d'une confrontation à une logique de négociation permanente. Dénégocier, c'est précisément ce que Donald Trump vient faire à Pékin avec une délégation importante. Plusieurs patrons de la tech comme Elon Musk, Jensen Huang ou Tim Cook pour Tesla, Nvidia et Apple, mais aussi les dirigeants de Boeing, Visa ou Meta font partie du voyage, car le marché chinois s'avère crucial pour de nombreuses entreprises américaines qui espèrent tirer parti de ce séjour pour y renforcer leur position.
6: Merci Stéphane Genest.

0: ces dernières années à l'aune de la guerre en Ukraine, et on a vu la montée en puissance des échanges commerciaux avec des flux russes de pétrole et d'énergie en quasi exclusivité en direction de l'Asie, en particulier de la Chine, ce qui montre bien ce resserrement des liens sino-russes et une forme de convergence stratégique. Et on se souvient que dans l'agenda diplomatique de Trump, avant même son retour au pouvoir pour son deuxième mandat, de vouloir séparer la Chine de la Russie, de vouloir séparer Poutine de cet axe, ou en tout cas de cette coordination avec la Chine. On voit bien qu'après un an et demi de mandat, la situation n'a pas beaucoup évolué. Au contraire, on continue d'avoir une forme de convergence et de coopération entre les deux pays, Chine et Russie. Et donc là, c'est important pour l'agenda américain, dans cette visite à Pékin, que de parler de manière plus périphérique et indirecte du sujet russe, de la guerre en Ukraine et plus largement d'un essoufflement russe que les Chinois d'ailleurs observent et connaissent parfaitement bien.
1: Des propos recueillis par Yelena Tomic. On évoquait l'Ukraine. Il a été l'un des hommes les plus influents du pays. Andriy Yermak, principal conseiller du président Volodymyr Zelensky jusqu'à sa démission en fin de l'année dernière, accusé de corruption. Accusation infondée, s'est défendu Andriy Yermak hier sur Telegram après une audience. Les procureurs le soupçonnent de faire partie d'un groupe de criminalité organisée qui aurait blanchi plusieurs millions d'euros par le biais d'un projet immobilier de luxe près de Kiev.
2: Des investissements vers l'Afrique plutôt que des aides et des prêts, c'est l'appel lancé hier par le président kényan William Ruto, dont le pays accueillait ces deux derniers jours le sommet Africa Forward.
1: Et ça s'est fini hier au terme d'une réunion entre une trentaine de chefs d'État et de gouvernement. La veille, un forum d'affaires était organisé avec 23 milliards d'euros d'investissements pour l'Afrique. Ces investissements ont donc été annoncés lundi.
2: Et vouloir régler des crises internationales sans l'Afrique, c'est une faute morale et politique, a estimé Emmanuel Macron.
1: Le président français l'a dit lors de ce sommet, et puis il s'est aussi exprimé hier soir à notre micro, ainsi qu'à celui de France 24 et de TV5 Monde. Un entretien à réécouter dans quelques minutes. Emmanuel Macron qui se dirige maintenant vers l'Éthiopie, c'est la dernière étape de sa tournée africaine. Il doit y rencontrer le Premier ministre Abiy Ahmed à quelques semaines seulement des élections générales dans le pays. Et puis il doit aussi se rendre au siège de l'Union africaine, Marlène Panara.
3: Emmanuel Macron y prononcera un discours, une première pour le président français. Lors de sa précédente visite au siège de l'Union africaine en 2019, il s'était exprimé seulement lors d'une conférence de presse. Au programme également, une réunion tripartite avec Antonio Guterres, secrétaire général des Nations Unies, et Mahmoud Ali Youssouf, président de la commission de l'UA, pour parler des crises que traverse le continent, de la situation au Mali ou encore de la guerre au Soudan. Dans un autre domaine, il y sera aussi question du développement des énergies renouvelables. Avec le Premier ministre Abiy Ahmed, Emmanuel Macron prévoit de parler économie. En février, les deux pays ont signé un accord de restructuration de la dette ainsi qu'un nouveau programme de financement de 81 millions d'euros pour soutenir le programme de réforme macroéconomique en cours en Éthiopie. Selon le ministre éthiopien des Finances, le partenariat franco-éthiopien représente désormais plus de 600 millions d'euros d'investissement, dont plus de 300 millions sont consacrés au secteur de l'énergie. Marlène Panara, Addis Abeba, RFI.
1: Des rassemblements hier dans plusieurs villes en Argentine, notamment à Buenos Aires, où ils étaient des dizaines de milliers devant le siège de la présidence. Ils dénoncent les menaces qui pèsent selon eux sur l'université publique du pays, conséquence de la politique d'austérité budgétaire menée par le chef de l'État, Javier Milei. Mobilisation aussi en Bolivie, ça fait deux semaines que ça dure, mais ça s'est intensifié hier, puisqu'on dénonce, on dénombre maintenant plusieurs dizaines de barrages routiers à travers tout le pays. À la manœuvre des ouvriers, des paysans, des enseignants, mais aussi des indigènes, qui ont tous le point commun de protester contre la politique du président de centre droit, Rodrigo Paz, alors que le pays traverse sa pire crise économique depuis 40 ans, 14% d'inflation annuelle enregistrée le mois dernier.
2: De nouvelles températures caniculaires attendues.
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5: Hier, au lendemain d'une manifestation de l'opposition dont la répression...
6: Bonjour Josué.

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5: Bonjour à tous, bonjour à toutes et bon mercredi à vous qui êtes à l'écoute de votre radio associative. Nos prévisions pour ce 13 mai selon Météo France au sein, c'est un flux de nord-ouest qui est modéré et un ciel qui est chargé dès ce matin et cet après-midi, eh bien, sera guère mieux, les reliefs seront bouchés et des précipitations faibles vont se produire jusque dans la nuit prochaine. Un saupoudrage ou un cumul est attendu, même s'il reste modeste. On attend tout de même 3 à 5 cm. Une limite plus neige vers 2000-2100 mètres d'altitude, en baisse jusque vers 1500 mètres la nuit prochaine. Et quant au vent, il est de nord-ouest. Aujourd'hui, il est faible à modéré sur les sommets et les crêtes. Il souffle à 30-40 km heure à 3000 mètres d'altitude. Et quant aux températures maximales, eh bien, nous aurons 8 à 9 degrés vers 1500 mètres et 13-14 degrés en fond de vallée, 3 à 4 degrés vers 2100-2200 mètres d'altitude. Voici donc pour les prévisions de ce jour. Et là-dessus, je vous souhaite à tous et à toutes une très belle journée.
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2: L'onde poétique. C'est une chronique pensée comme une capsule sonore, une échappée temporelle. Semaine après semaine, je vous propose de partir à la rencontre d'une voix du monde, d'entrer en correspondance et en terre d'altitude. On est ensemble pour quelques graines de minutes à voix haute sur l'onde de Fréquence Luce. Printemps sauvagerie. Le sauvage et la sauvagerie en compagnie de Pierre Vinclair, aujourd'hui. Pierre Vinclair est romancier, philosophe et poète. Il écrit « Je bâcle des poèmes célébrant le sauvage partout où il résiste encore ». Sauvagerie apparue aux éditions Corti en 2020. Selon Adrien Maignan, Pierre Vinclair n'est pas là pour donner une leçon, mais pour faire poids en compagnie d'autres. Nous n'avons qu'une envie en refermant le livre, c'est d'ensauvager le monde, rendre la nature libre d'envahir nos vies et nos têtes, comme du lierre, ramifiant nos pensées. Ensauvager les mots et le monde, bonjour, bonsoir à chacun chacune et bienvenue. La sauvagerie aux éditions Corti, donc, ça parle comme ça. La sauvagerie est une épopée totale concernant l'enjeu le plus brûlant de notre époque, la crise écologique, la destruction massive des écosystèmes. À partir de 10 ans, ce qui correspond à 10 vers en poésie, d'abord commandé à 50 poètes contemporains, aux voix reconnues ou émergentes, francophones ou anglophones, Pierre Vinclair a composé cet ensemble monumental. 12 chants explorant les rapports variés que nous entretenons avec les autres vivants, les catastrophes passées et présentes, comme les moyens dont nous disposons pour envisager un avenir commun. Dans ce livre de combat, toutes les ressources et tous les registres poétiques sont mobilisés. Sauvage, qui vit dans la nature, qui n'est pas domestiqué, qui ne fait pas partie d'un groupe constitué, qui vit à l'écart de certaines formes de civilisation, qui s'accommode mal de la vie en société, qui aime la solitude, qui fuit les contacts humains, qui rappelle la violence, la cruauté, qui rappelle la rudesse de la nature sauvage, qui traduit un caractère difficile, rude, voire brutal, qui échappe aux règles établies. Sauvage, selon Pierre Vinclair. Les icebergs fondirent, des îles plastiques dérivèrent sous un smog de spam, selfies et poèmes.

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9: Adichats à toutes et merci d'être fidèles à Fréquence Luce. Voici votre actualité locale de ce mercredi 13 mai 2026. Transport pour débuter cette édition et après deux semaines d'interruption dues aux dégâts causés par les intempéries le 28 avril dernier. Le trafic ferroviaire a repris ce mardi entre Pau et Bayonne, permettant à la gare d'Orthès de reprendre du service au grand bonheur des usagers. Alors même que la cadence n'est pas encore totalement rétabli, que Descartes assure encore certaines liaisons et qu'une grève s'annonce ce mercredi 13 mai. Les voyageurs rencontrés dans la matinée sur les quais savouraient le retour des trains et ces perturbations chez nos voisins béarnais avaient aussi provoqué des annulations entre Pau et Toulouse. Mais tout devrait revenir à la normale à la veille de ce week-end prolongé. Transport toujours et la compagnie aérienne Air France et le syndicat mixte de l'aéroport de Pau tentent actuellement de trouver un accord pour établir un nouveau programme de vol entre la capitale béarnaise et la capitale française. Le précédent contrat se termine à la fin du mois de mai, mais les discussions se crispent sur des questions financières avec une question qui subsiste. Y aura-t-il des avions pour assurer l'avenir de la ligne Pau-Orly pour continuer d'assurer la liaison aérienne pour les 4 prochaines années? La compagnie demande entre 6 et 7 millions d'euros par an aux collectivités. Si aucun accord n'est trouvé d'ici la fin du mois de mai, cela engendrera une interruption des vols plus ou moins longue. Le syndicat mixte peut relancer un appel d'offres et si la procédure est abandonnée, cela signifierait la fin des vols mixtes entre Pau et Orly. Mais d'après nos informations, tous les acteurs veulent poursuivre cette ligne. Il est donc probable qu'un accord soit trouvé. En attendant, il est pour l'instant impossible de réserver un vol début juin. La compagnie et le syndicat mixte se donnent jusqu'aux alentours du 20 mai pour se mettre en accord. Et cette situation pourrait faire les affaires de l'aéroport d'Auxun qui pourrait récupérer pleinement les vols à destination de la capitale. Justice, le jeune conducteur de 19 ans impliqué dans l'accident mortel survenu ce dimanche à Laméac, dans le nord-est des Hautes-Pyrénées, avait consommé de l'alcool. Il a été présenté ce mardi après-midi à un juge d'instruction pour homicide routier aggravé. Le parquet de Tarbes précise ce mardi que 3 circonstances aggravantes sont retenues contre le jeune homme impliqué dans l'accident mortel. Le défaut de permis de conduire, l'alcoolémie et la violation manifestement délibérée d'une règle de sécurité ou de prudence, notamment la vitesse. Des réquisitions de placement en détention provisoire ont été formulées par le parquet. Pour mémoire, ce drame s'est produit ce dimanche 10 mai vers 9h du côté du village de Laméac entre Rabastens de Bigorre et Trie-sur-Baïse, un accident qui a fait 2 victimes mortelles. Terminons cette édition avec un mot d'emploi et le 20 mai prochain, le Jardin Massé de Tarbes va accueillir l'opération Jobs in Tarbes, une 3e édition pour proposer du travail aux jeunes entre 16 et 25 ans en partenariat avec les acteurs locaux de l'emploi. Au total, 21 entreprises répondront présentes pour proposer près de 150 contrats. L'an dernier, 90% des offres avaient trouvé preneur. Le rendez-vous est pris donc le 20 mai prochain au Jardin Massé de Tarbes, au Théâtre de Verdure, même en cas de pluie, et des chapiteaux seront installés pour accueillir le public. C'est la fin de cette édition. Merci de l'avoir suivi. Passez une bonne journée à l'écoute de Fréquence Luce.

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5: Bonjour à tous, bonjour à toutes et bon mercredi à vous qui êtes à l'écoute de votre radio associative. Nos prévisions pour ce 13 mai selon Météo France au sein, c'est un flux de nord-ouest qui est modéré et un ciel qui est chargé dès ce matin et cet après-midi, eh bien, sera guère mieux, les reliefs seront bouchés et des précipitations faibles vont se produire jusque dans la nuit prochaine. Un saupoudrage ou un cumul est attendu, même s'il reste modeste. On attend tout de même 3 à 5 cm. Une limite plus neige vers 2100 mètres d'altitude, en baisse jusque vers 1500 mètres la nuit prochaine. Et quant au vent, il est de nord-ouest. Aujourd'hui, il est faible à modéré sur les sommets et les crêtes. Il souffle à 30-40 km/h à 3000 mètres d'altitude. Et quant aux températures maximales, eh bien, nous aurons 8 à 9 degrés vers 1500 mètres et 13-14 degrés en fond de vallée, 3 à 4 degrés vers 2100-2200 mètres d'altitude. Voici donc pour les prévisions de ce jour. Et là-dessus, je vous souhaite à tous et à toutes une très belle journée.
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5: Samedi, à Reims-Marsous, à l'auberge du Pic de Pan, on vous propose dès 19h30 une soirée Amérique latine avec le trio Sazon, Sarah Brenier, Nils Frechilla et Stéphane Lopez, qui revisitent valses péruviennes, boléro et llaneras, mêlant compositions originales et classiques latino-américains, repas sur réservation à 20h et un concert vers 21h. Place limitée, chapeau à disposition pour soutenir les musiciens. Une soirée Amérique latine avec le trio Sazon, c'est ce samedi à partir de 19h30 à l'auberge du Pic de Pan à Reims-Marsous.
6: Ce samedi 16 mai, à Cotteret, c'est l'heure du tournoi de paddle et de tennis, de 18h à 22h. Le Cotteret Ball Club organise le premier pâté de chat. Paddle, tennis et charcuterie. Le principe est le suivant. Tournoi de type americano, de paddle et défi plus de tennis, le tout accompagné de charcuterie et de fromage de chez Pauline. La buvette est ouverte à tous. Les inscriptions sont déjà ouvertes. Le tournoi de paddle et de tennis, c'est ce samedi 16 mai, de 18h à 22h, à Cotteret. Ce samedi 16 mai, le service animation de Barèges vous propose 6 sorties pour vous initier au trail. Ces séances sont faites pour vous si vous êtes débutant, souhaitez vous tester en terrain varié, courir en groupe dans un cadre sympathique, profitez de l'occasion pour une remise en forme. Les inscriptions se font en ligne. Alors rendez-vous au Petit Jardin à 10h pour une initiation trail et détente à ciel et eau ce samedi 16 mai à Barèges.
7: Un Ripper Café, chaque dernier mercredi du mois, à la Villa Suzanne à Argelès-Gazost. Petit électroménager, jouets, mobilier, appareils électroniques, vêtements, vélos et bien d'autres. Apportez vos objets cassés et venez apprendre à les réparer. Outils disponibles sur place et c'est gratuit en dehors des pièces de rechange. Ripper Café à la Villa Suzanne, ce mercredi de 18h à 21h.
5: Jusqu'au 17 mai, à la Maison des Arts, à Arras-en-Lavedan, on vous propose l'exposition « Écho » de Philippe Jacques. Dessins, peintures et installations se déploient dans les espaces de l'abbadiale comme les strates d'une même interrogation. Celle d'un artiste qui ne cherche pas à représenter la montagne, mais à en restituer l'expérience sensible, dans toute sa complexité et sa profondeur. L'exposition « Écho » de Philippe Jacques, c'est à découvrir jusqu'au 17 mai, de 14h à 18h, à l'abbadiale Maison des Arts, à Arras-en-Lavedan.
7: Ce dimanche à 16h30, un concert gratuit, Les Heures d'Orgue, l'orgue de A à Z, les compositeurs anonymes, par Marc Méraud à l'église du Sacré-Cœur de Lourdes. Chaque dernier dimanche du mois à 16h30, Marc Méraud, titulaire du grand orgue du Sacré-Cœur de Lourdes, propose un festival permanent d'une heure, gratuit et ouvert à tous. Les Heures d'Orgue, ce dimanche à 16h30, à l'église du Sacré-Cœur à Lourdes. Tous les samedis matins à la médiathèque de Lourdes, les doudous racontent. 30 minutes de lecture pour les 0 à 6 ans. Les bibliothécaires sélectionnent les meilleures histoires pour les petites oreilles. Rendez-vous à la médiathèque de Lourdes ce samedi à 10h30 pour découvrir des histoires et des comptines qui séduiront et émerveilleront vos enfants. Les doudous racontent, les samedis à 10h30 à la médiathèque de Lourdes.
5: Mardi à 18h à la Maison de la Montagne à Argelès-Gazost, Muriel Clément, herboriste, vous propose une conférence à la découverte des plantes médicinales. Elle vous en présentera quelques-unes de ces plantes médicinales sauvages et cultivées. Leur connaissance, leur reconnaissance, leurs bienfaits, leur utilisation pratique et ancestrale. La conférence à la découverte des plantes médicinales avec Muriel Clément, c'est ce mardi à 18h à la Maison de la Montagne à Argelès-Gazost.
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1: Les offres de la semaine à pourvoir sur le secteur de Lourdes. On commence par un CDI à 35 heures pour un chargé d'études bâtiment. On continue dans un autre domaine avec un mécanicien automobile qui est recherché, ou une mécanicienne d'ailleurs, un CDI à 39 heures. Et ça n'est pas à Lourdes même, mais à Préchac. Et c'est pour le garage battant. On continue avec une offre pour Lourdes où c'est un valet ou une femme de chambre qui est recherchée pour un CDD de 6 mois à 35 heures par semaine. Dans un autre domaine, c'est un magasinier qui est recherché en CDD à 6 mois également et 35 heures par semaine, toujours sur le secteur de Lourdes. On reste à Lourdes où c'est un poste de vendeur d'objets de piété qui est à pourvoir, un CDD de 7 mois à 39 heures par semaine, et on nous précise que c'est pour le Palais du Rosaire. Et enfin, une dernière offre pour cette semaine dans le secteur de Lourdes où est réclamée une expérience minimum de 3 ans. C'est donc une offre pour un comptable en CDI à 39 heures par semaine. Vous retrouvez toutes ces offres et bien plus encore en vous rapprochant de votre agence FT de Lourdes.
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5: Merci de rester avec nous à l'écoute de RFI, les midi à Paris et 10h en temps universel. Le journal, c'est avec vous, Karine Bellicha, bonjour.
6: Bonjour Caroline, bonjour à tous. Au Royaume-Uni, le roi Charles III va prononcer le traditionnel discours du trône en pleine tempête politique. Pour l'exécutif, un rituel immuable qui pourrait offrir une petite trêve à Keir Starmer, le Premier ministre dans la tourmente après une défaite cuisante du Labour aux élections de la semaine dernière. Donald Trump met le cap vers la Chine, toujours empêtré dans ses négociations avec l'Iran. Le président américain se rend à Pékin pour un sommet très attendu avec Xi Jinping. Mais est-ce que le locataire de la Maison-Blanche est bien préparé pour ce bras de fer avec son homologue chinois? Vincent Sourieux nous donnera des éléments de réponse de Washington. Et puis le monde universitaire était une fois de plus dans la rue en Argentine hier. Des dizaines de milliers de personnes ont manifesté dans les grandes villes du pays pour défendre l'université publique. Le Parlement britannique se prépare à la cérémonie de l'année. Tout en tradition et protocole, cet après-midi, le roi Charles III prononcera son discours annuel qui marque le début de l'année parlementaire et détaille le calendrier législatif des mois à venir. Cette année, il se tient dans une ambiance pour le moins tendue. Une semaine après des élections locales désastreuses pour le parti travailliste du Premier ministre, très contesté, notamment pour sa gestion de scandales liés à l'affaire Epstein. Les appels à la démission se sont multipliés malgré une pression maximale. Emmeline Vin, Keir Starmer tient toujours la barre.
7: D'un côté, il y a une montagne d'opposition. Plus de 90 députés appellent le Premier ministre à la démission. Ce serait suffisant pour lancer une élection interne si un candidat à la succession de Keir Starmer se déclarait. Une demi-douzaine de membres du gouvernement ont démissionné, la plupart des sous-secrétaires d'État, et plusieurs ministres de premier plan auraient appelé le chef du gouvernement à fixer un calendrier pour son départ. En début de semaine, l'avenir de Keir Starmer semblait plié. Et pourtant, ce mardi, après un conseil des ministres annoncé comme calamiteux, ses alliés se sont succédés devant les caméras à Downing Street pour rappeler qu'une démission n'était pas envisagée. Et mardi soir, une lettre envoyée par plus de 100 députés travaillistes. Nous avons des défis à relever, ce n'est pas le moment pour une élection interne. Les noms des signataires n'ont cependant pas été révélés. Bref, 5 jours après le résultat des élections locales, la spéculation reste toujours aussi vive. Restera, restera pas. La solennité du discours du roi pourrait fournir à Keir Starmer une trêve, mais les hostilités pourraient reprendre dès jeudi avec le retour du Parlement. Emeline Van Londres, RFI.
6: Entre rivalité économique et tension diplomatique, Donald Trump va donc entamer sa visite en Chine. Le président américain est en route pour Pékin. La dernière visite de Donald Trump à Pékin remonte à 2017, lors de son premier mandat. Depuis son retour à la Maison-Blanche, son administration a réalisé des coupes massives au sein du département d'État. Encore la semaine dernière, plus de 250 licenciements confirmés, y compris de diplomates diplomate spécialisé de la Chine. La visite du président américain à Pékin pourrait en être affectée, Vincent Souriot.
0: Il y a 10 jours, Rachel Collins était encore diplomate au bureau de la coopération scientifique. Son job, faire en sorte que les États-Unis conservent une longueur d'avance sur la Chine dans des domaines aussi sensibles que l'intelligence artificielle, le quantique ou les biotechnologies. Mais ça, c'est terminé depuis son licenciement définitif le 5 mai.
3: Contrer la Chine et nous assurer que les États-Unis restent numéro un dans le secteur de la tech, c'est l'un des objectifs affichés de cette administration. C'est aussi triste que déconcertant qu'ils décident d'éliminer un bureau comme le nôtre.
0: Le plus grave, selon Rachel Collins, c'est le flou qui règne sur ces sujets depuis les vagues de licenciements. Et ce flou, dit-elle, va se manifester à l'occasion de la visite de Donald Trump à Pékin.
3: Les changements de doctrine de semaine en semaine, l'incohérence, il n'y a plus d'experts capables d'expliquer pourquoi un sujet compte, et ça a des implications énormes, pas seulement sur une visite présidentielle en Chine, mais sur la manière dont on va mener la course technologique dans le futur avec la Chine. On combine un retard d'investissement dans la recherche et le développement. Avec des suppressions de postes massives chez les diplomates spécialisés, ça va avoir un effet dévastateur à long terme pour les États-Unis.
0: Il y a aussi des dommages collatéraux, déplore Rachel Collins. Dans ces conditions, comment allons-nous prouver à des partenaires comme la France qu'entre la Chine et les États-Unis, il vaut mieux choisir les États-Unis? Vincent Souriau, Washington RFI.
6: Le mouvement social est d'ampleur en Bolivie. Manifestation de masse hier sur fond d'inflation galopante. Des dizaines de barrages routiers ont été érigés dans tout le pays. Depuis 2 semaines, ouvriers, paysans, enseignants, indigènes et transporteurs font pression sur le président de Centre Droit, Rodrigo Paz, pour obtenir notamment des hausses de salaire et l'arrêt des projets de privatisation des entreprises publiques. En Argentine, étudiants, enseignants, syndicats ont manifesté, eux, par dizaines de milliers hier à Buenos Aires et dans plusieurs villes du pays. Ils entendent défendre l'université publique, étranglée selon eux par les coupes budgétaires du président Javier Milei. Notre correspondant Théo Conscience était dans le cortège à Buenos Aires.
8: Pour la 4e fois en 2 ans, des dizaines de milliers d'Argentins ont saturé la place de Mai à Buenos Aires hier pour défendre l'université publique et gratuite. Étudier est un droit, rappelle Magdalena, 19 ans. Cette étudiante en mathématiques est la première de sa famille à faire des études. Elle est inquiète pour l'ascenseur social que représente l'université publique.
9: Je trouve ça triste et dangereux que le gouvernement ne considère pas qu'il est important de financer l'université publique et de permettre aux enfants d'ouvriers de pouvoir faire des études.
8: Depuis l'arrivée au pouvoir de Javier Milei fin 2023, le budget des universités a quasiment été réduit de moitié. En première ligne face à ces coupes budgétaires, les enseignants, comme Nacho González, ont perdu un tiers de leur pouvoir d'achat.
10: Ça nous affecte énormément. Beaucoup d'enseignants vont dans le privé, changent de métier ou se mettent à travailler pour les applications de VTC. Ces 2 dernières années, la qualité de l'enseignement et la vie universitaire se sont détériorées comme jamais auparavant.
8: Devant le palais présidentiel hier, les manifestants réclamaient l'application de la loi de financement universitaire. Sous prétexte de préserver l'équilibre des comptes publics, Javier Milei se refuse en effet à appliquer l'augmentation du budget des universités votée par le Parlement l'an passé. Théo Conscience, Buenos Aires, RFI.
6: Sur le front sanitaire, l'Organisation mondiale de la santé a confirmé 2 cas supplémentaires d'antivirus hier, soit 9 au total dans le monde. L'OMS prévient que le travail des services sanitaires n'est pas terminé. Il faut placer et maintenir en quarantaine tous les passagers du MV Ondus, rentrés désormais dans leur pays pour éviter la propagation du virus, même si les autorités assurent que ce virus n'a rien de commun avec le Covid-19. La crainte d'une nouvelle pandémie gagne les réseaux sociaux. De nombreuses fausses informations et théories complotistes se répandent sur la toile. La vague d'infox n'a pas encore atteint celle de 2020, mais les ressorts de la désinformation sont très comparables, Olivier Four.
11: Premier visé.

0: dans un laboratoire australien. En ligne sur Facebook, sur plusieurs comptes en arabe, la déclaration d'un officiel australien expliquant le problème. Une vidéo sortie de son contexte. Après vérification, elle remonte à 2024. Cette fuite n'est donc pas à l'origine de la situation actuelle. Autre image sortie de son contexte, celle d'un chauffeur de bus censé transporter des passagers ayant séjourné sur le MV Ondius. Le conducteur ne porte aucune protection. La preuve, selon des comptes conspirationnistes, que le virus n'existe pas. Une recherche par image inversée nous permet de retrouver l'image d'origine. Aucun lien avec l'antivirus. La photo a été prise pendant le Covid en janvier 2020 en Angleterre.
1: En France, Nicolas Sarkozy doit être fixé sur les peines réclamées contre lui dans la journée. Fin du réquisitoire au procès en appel du financement de sa campagne présidentielle de 2007. Et puis un mot de Cannes. Après la cérémonie d'ouverture, la course à la Palme d'Or débute. Mais c'est peut-être un film présenté hors compétition qui fera le plus de bruit sur la croisette aujourd'hui. Il retrace les derniers jours de l'enseignant français d'histoire géo Samuel Paty, assassiné en 2020 par un jeune russe tchétchène radicalisé. Voilà, c'est la fin de ce journal. Merci de l'avoir suivi tout de suite. C'est 8 milliards de voisins avec vous, Emmanuel Bastide. Bonjour Emmanuel.
2: Bonjour Karine Bellicha. Prochain journal dans 50 minutes et chez 8 milliards de voisins, nous parlons éducation comme chaque semaine. À tout de suite.
3: Ce mercredi, cap sur Conakry avec le...
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6: Bonjour Josué.
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11: Bonjour à tous, bonjour à toutes. J'espère que vous allez bien en cette mi-journée, que la matinée, aussi nuageuse soit-elle, ou que vous soyez, à quelque altitude vous étiez ce matin, eh bien, elle s'est bien passée quand même cette matinée. Il est midi, passé de 10 minutes. Vous êtes bien sur les ondes de Fréquence Suisse et nous entamons ensemble nos informations locales. Alors, comme de tradition, après ce rendez-vous avec Radio France Internationale, on se recentre sur notre territoire avec une revue d'actualité locale. Et puis, on enchaînera avec un interview de Caroline pour parler du Parc National des Pyrénées qui, eh bien, en 2026, a mis en place plusieurs actions majeures. Et c'est Aurore Méchin qui est chargée de mission culture, patrimoine, bâti et paysage auprès du Parc National des Pyrénées et qui nous donne les informations sur la programmation qui va venir cet été au sein du Parc National. Donc on en saura davantage tout à l'heure. Et puis après le petit point météo à midi et demi, bien, nous continuerons à parler cette fois de réglementation et c'est la réglementation de la dermatose avec un petit reportage qui avait été réalisé par Sandrine et qui faisait le point justement, mais c'était tout de même en fin mars ou début avril et du coup on a remis en place la réglementation qui allait bien pour qu'on puisse vous diffuser ce petit reportage qui avait été fait au salon de l'agriculture à Tarbes. Et on terminera par nos idées sorties avec quelques idées d'agenda pour le reste de cette semaine. Et puis, bien évidemment, on clôturera juste avant 13h avec les offres d'emploi à pourvoir sur le territoire. Alors, je vous rappelle tout de suite et toujours le numéro de téléphone auquel vous pouvez nous joindre, le 09 63 23 08 31. Et sinon, vous avez la possibilité également de nous contacter en passant par notre site internet où vous trouverez tous nos contacts, aussi bien numéro de téléphone, mais également les mails. Et puis, vous avez aussi la possibilité tout simplement de monter à Lucin Sauveur et de venir nous rencontrer dans les locaux de la radio juste à côté de la maison du Parc National et de la vallée de Luce. Voilà ce qui nous attend. Je crois que j'ai fait le tour de ce que j'avais à vous dire et de ce pas, je vous propose tout de suite d'enchaîner avec notre revue d'actualité locale. C'est parti.
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17: Adichat à toutes et merci d'être fidèles à Fréquence Luce. Voici votre actualité locale de ce mercredi 13 mai 2026. Transport pour débuter cette édition et après deux semaines d'interruption dues aux dégâts causés par les intempéries le 28 avril dernier, le trafic ferroviaire a repris ce mardi entre Pau et Bayonne, permettant à la gare d'Orthès de reprendre du service au grand bonheur des usagers. Alors même que la cadence n'est pas encore totalement rétabli, que des cars assurent encore certaines liaisons et qu'une grève s'annonce ce mercredi 13 mai, les voyageurs rencontrent

0: rentrer dans la matinée sur les quais, savourer le retour des trains. Et ces perturbations chez nos voisins béarnais avaient aussi provoqué des annulations entre Pau et Toulouse. Mais tout devrait revenir à la normale à la veille de ce week-end prolongé. Transport toujours, et la compagnie aérienne Air France et le syndicat mixte de l'aéroport de Pau tentent actuellement de trouver un accord pour établir un nouveau programme de vol entre la capitale béarnaise et la capitale française. Le précédent contrat se termine à la fin du mois de mai, mais les discussions se crispent sur des questions financières avec une question qui subsiste. Y aura-t-il des avions pour assurer l'avenir de la ligne Pau-Orly? Pour continuer d'assurer la liaison aérienne pour les 4 prochaines années, la compagnie demande entre 6 et 7 millions d'euros par an aux collectivités. Si aucun accord n'est trouvé d'ici la fin du mois de mai, cela engendrera une interruption des vols plus ou moins longue. Le syndicat mixte peut relancer un appel d'offres et si la procédure est abandonnée, cela signifierait la fin des vols mixtes entre Pau et Orly. Mais d'après nos informations, tous les acteurs veulent poursuivre cette ligne. Il est donc probable qu'un accord soit trouvé. En attendant, il est pour l'instant impossible de réserver un vol début juin. La compagnie et le syndicat mixte se donnent jusqu'aux alentours du 20 mai pour se mettre en accord. Et cette situation pourrait faire les affaires de l'aéroport d'Auxun, qui pourrait récupérer pleinement les vols à destination de la capitale. Justice, le jeune conducteur de 19 ans impliqué dans l'accident mortel survenu ce dimanche à Laméac, dans le nord-est des Hautes-Pyrénées, avait consommé de l'alcool. Il a été présenté ce mardi après-midi à un juge d'instruction pour homicide routier aggravé. Le parquet de Tarbes précise ce mardi que 3 circonstances aggravantes sont retenues contre le jeune homme impliqué dans l'accident mortel. Le défaut de permis de conduire, l'alcoolémie et la violation manifestement délibérée d'une règle de sécurité ou de prudence, notamment la vitesse. Des réquisitions de placement en détention provisoire ont été formulées par le parquet. Pour mémoire, ce drame s'est produit ce dimanche 10 mai vers 9h du côté du village de Laméac entre Rabastès de Bigorre et Trie-sur-Baïse, un accident qui a fait 2 victimes mortelles. Terminons cette édition avec un mot d'emploi et le 20 mai prochain, le jardin Massé de Tarbes va accueillir l'opération Jobs in Tarbes, une 3e édition pour proposer du travail aux jeunes entre 16 et 25 ans en partenariat avec les acteurs locaux de l'emploi. Au total, 21 entreprises répondront présentes pour proposer près de 150 contrats. L'an dernier, 90% des offres avaient trouvé preneur. Le rendez-vous est pris donc le 20 mai prochain au jardin Massé de Tarbes, au théâtre de Verdure, même en cas de pluie, et des chapiteaux seront installés pour accueillir le public. C'est la fin de cette édition. Merci de l'avoir suivi. Passez une bonne journée à l'écoute de Fréquence Luce.
1: Merci Sylvain. Sylvain qu'on retrouvera tout prochainement pour une nouvelle revue d'actualité locale. Et pour l'heure, un petit souffle avant de retrouver Caroline pour parler de la programmation du Parc National des Pyrénées pour cet été. Et c'est un petit titre de Frank Zappa qui s'appelle Let's Make a Water Turn Black.

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4: Il est midi, passé de 19 minutes et quelques secondes. Vous êtes toujours sur les ondes de Fréquence Plus. Nous sommes toujours au cœur de nos informations locales. Et il est temps de retrouver Caroline qui va nous parler du Parc National des Pyrénées et qui s'est entretenue avec Aurore Méchin, chargée de mission culture, patrimoine bâti et paysage, pour en savoir plus sur les actions en cours et les actions à venir.
5: Pendant des millénaires, le pastoralisme a façonné nos montagnes. En 2026, il est mis à l'honneur dans les Pyrénées avec une programmation riche portée par le parc national. Mais derrière les animations, il y a aussi des enjeux. Pour cela, il lance plusieurs actions majeures. Et aujourd'hui, Aurore Méchin, chargée de mission culture, patrimoine, bâti et paysage, nous en parle. Bonjour Aurore.
6: Bonjour.
5: Alors, est-ce que vous pouvez nous expliquer en quoi va consister la programmation de cette année de pastoralisme au parc national ?
6: Oui, bien sûr. Alors moi, je vais parler surtout de la partie culturelle, puisque c'est ce qui me concerne. L'objectif cette année, c'est de profiter de la célébration de l'année internationale du pastoralisme, des parcours et des éleveurs pastoraux, pour lancer un grand travail autour de la culture pastorale sur le territoire. Donc l'idée, c'est d'essayer de mieux connaître la culture pastorale, qui, comme vous l'avez dit, existe depuis des millénaires. C'est de comprendre tout le patrimoine bâti et immatériel qui lui est associé, puisque cette société pastorale, en fait, elle a vraiment façonné à la fois les paysages du territoire, la société, les traditions, la langue. Et donc l'idée, c'est de mieux découvrir l'ensemble de cette culture aux visiteurs du territoire, mais aussi à ses habitants.
5: Donc cette programmation, elle est très dense et variée. Parmi toutes ces propositions, lesquelles permettent vraiment de comprendre le pastoralisme de l'intérieur ?
6: Alors, tout d'abord, on va commencer par une programmation culturelle qui va se développer dans les maisons du parc national, mais aussi sur l'ensemble du territoire. Uh-huh. Donc l'idée, c'est comment, à travers des conférences, des expositions, des rencontres avec des bergers et d'autres acteurs du pastoralisme, essayer de mieux comprendre leur action au quotidien et puis les interactions avec le territoire et les impacts qu'il peut y avoir sur la nature, sur la biodiversité, les relations avec les paysages, bref, un ensemble de petites découvertes qui permettront de mieux comprendre cette culture. Et puis par ailleurs, nous avons aussi d'autres actions, donc des actions plutôt de recherche un peu plus longues. La première, c'est un travail qui va débuter cette année et qui vise à commencer à recenser les itinéraires de transhumance, puisque en 2023, la transhumance a été classée au patrimoine mondial de l'UNESCO. Donc il s'agit de mieux comprendre par où les bergers passent sur le territoire, qu'est-ce qu'ils ont laissé comme empreinte, comme marque, que ce soit dans les récits, dans la langue, mais aussi dans le petit patrimoine bâti, les abreuvoirs, les léités, tout ce petit patrimoine en montagne qu'on peut découvrir au gré des randonnées ou de balades et qu'on va essayer de mettre en valeur et de valoriser. Alors ça va prendre plus de temps puisque le travail débute cette année et qu'on estime que d'ici 2 ou 3 ans, on pourra commencer à le présenter.
5: Est-ce que ces animations sont aussi pensées comme des outils d'éducation à l'environnement ?
6: Oui, complètement, parce que en fait, le pastoralisme, c'est un sujet qui réunit en fait beaucoup d'autres sujets, puisque en fait, il s'agit d'élever des animaux sur un territoire, mais ces animaux en paissant sur ce territoire, eh bien, ils vont façonner le paysage, ouvrir le paysage, ils vont en se nourrissant. C'est toute une culture, la culture pastorale, c'est des fêtes, de monter en estive, c'est une manière d'appeler certains lieux, c'est ce qu'on appelle la toponymie. Ça va être aussi lié aux échanges entre les bergers, aux échanges avec l'Espagne, aux fêtes, aux traditions. Donc en fait, c'est l'occasion vraiment de découvrir tous ces liens, mais aussi des rapports avec la biodiversité, puisque ces animaux, ils évoluent dans un paysage qui est composé d'un biotope, d'une faune, d'une flore, d'autres animaux. Et donc, c'est l'interaction entre tous ces sujets et toutes ces formes de vie qui créent le pastoralisme et la culture pastorale.
5: Le pastoralisme est souvent présenté comme une solution écologique. Est-ce qu'aujourd'hui, c'est toujours vrai ?
6: Alors justement, c'est, je pense, l'origine de notre programme de travail, c'est de revisiter toutes ces questions. C'est des interactions très complexes, le pastoralisme avec l'environnement. Et notre rôle aujourd'hui, c'est pas de dire si c'est une solution écologique, c'est de reposer toutes ces questions, un débat, et de travailler avec les acteurs du territoire. On va d'ailleurs lancer un programme de recherche qui vise à justement reposer toutes ces questions, faire interagir les différents acteurs liés au pastoralisme, que ce soit des éleveurs, des chercheurs, des ethnologues, des écologues. Et ce programme qui débute cette année devrait pouvoir aboutir à un programme d'action et un positionnement un peu plus concerté du territoire sur la question du pastoralisme.
5: D'accord. Et à travers cette programmation, quel regard vous aimeriez que le public change ou fasse évoluer ?
6: Alors, l'idée de ce programme de travail, c'est d'essayer de battre un peu en brèche toutes les idées reçues qu'il peut y avoir sur ces questions, qu'elles soient paysagères, culturelles ou qu'elles aient trait à la biodiversité. Et c'est d'essayer justement de mener un travail qui consiste à mettre tous les acteurs autour de la table et à changer un peu les postures et la manière de travailler et à essayer de comprendre qu'est-ce que le pastoralisme et particulièrement le patrimoine transhumant a laissé au territoire. Qu'est-ce qui nous relie, qu'est-ce qui parfois nous oppose et qu'est-ce qui fait une force à la fois culturelle, historique et puis en termes de biodiversité pour le pastoralisme.
5: Donc l'objectif au fond c'est de préserver une tradition ou de construire un modèle ?
6: C'est les deux. En fait, c'est d'essayer de comprendre comment un patrimoine qui est aujourd'hui devenu culturel et classé par l'UNESCO au patrimoine mondial, donc c'est pas rien, c'est de voir comment patrimoine naturel, paysager, culturel coexistent au sein d'un même territoire. C'est d'essayer de démontrer que, en fait, il n'y a pas un patrimoine qui est plus important que les autres, mais d'essayer de trouver des dynamiques de conservation conjointes et d'essayer de trouver des terrains d'accord entre les différents acteurs à l'échelle du territoire pour essayer de préserver ces différents patrimoines au même niveau.
5: Est-ce qu'on peut avoir des petites idées de ce qui va se passer ces prochains mois ?
6: Alors, le travail débute vraiment. Je ne peux pas vous en dire plus. Ce que je peux vous dire, c'est que ça va être un très long travail qui est censé structurer l'approche autour du pastoralisme. Et on va commencer par mieux le faire connaître à chacun pour qu'on puisse convenir d'une définition commune à travers déjà un programme d'animation dont je vous ai parlé au début de l'interview et qui va poser les premiers jalons d'une réflexion qui va nous mener d'ici 2 à 3 ans. On espère que le public viendra nombreux découvrir les différents sujets qu'on va proposer et qui vont réunir des communautés de chercheurs, mais aussi d'acteurs locaux. Et on espère que cette programmation va susciter l'envie et on vous accueillera avec grand plaisir dans les maisons du Parc National.
5: La programmation, on peut la trouver directement sur le site internet ?
6: Directement sur le site internet, elle est accessible. Et puis ensuite, il y a des relais sur les réseaux sociaux, bien sûr, et dans toutes les maisons du Parc.
5: Donc c'est un patrimoine vivant entre nature, culture et enjeux contemporains. Merci beaucoup de nous avoir éclairé sur toute cette programmation, Aurore. Passez une belle journée.
6: Merci beaucoup. Au revoir, merci. À bientôt.
4: Et oui, merci à Caroline et merci à Aurore Méchin de toutes ces informations. Un podcast à retrouver sur notre site internet fréquenceplus.com. Et pour l'heure, un petit titre qui va dans le ton, c'est You Mountain de Rebecca Barry-Jord. Et on se retrouve en suivant pour un petit point météo.

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2: 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Et pour le reste de cette journée, de ce mercredi 13 mai, eh bien, on nous annonce que c'est frais et humide. Toute la journée, les massifs sont assez bouchés et de faibles averses se produisent de manière plus marquée cet après-midi. Le fond de chaîne est généralement à la marge de ces précipitations. La limite plus neige est vers 1800 mètres d'altitude, enfin, été à 1800 mètres d'altitude ce matin et va remonter jusqu'à 2000, 2100 mètres d'altitude dans la journée. Le cumul de précipitations attendu est assez faible, de l'ordre de 1 à 3 mm. Localement 5 mm et l'isotherme 0 degré qui était à 1900 mètres d'altitude ce matin est en hausse pour aller jusqu'à 2300 mètres d'altitude cet après-midi. Et les maximales restent encore un peu fraîches mais on ira jusqu'à 16 degrés en vallée, 8 degrés vers 1500 mètres et 2 degrés à 2400 mètres d'altitude avec un vent cet après-midi qui est de nord-ouest faible à modéré. Et pour la nuit prochaine, eh bien on nous annonce qu'on va repartir vers une nuit étoilée.
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5: Et après ce petit point météo, eh bien nous repartons dans nos actualités où là, nous allons dans un reportage qui a été réalisé par Sandrine en fin mars dernier lors du Salon de l'agriculture de Tarbes où Fréquence Luce est allée à la rencontre des éleveurs de bovins. À cette occasion, on a pu recueillir les témoignages suite à la vaccination de leurs troupeaux contre la dermatose nodulaire contagieuse et leur appréhension avant que ne vienne le temps de transhumer pour leurs troupeaux. Et comme le reportage remonte un petit peu et que la réglementation autour de la dermatose nodulaire bovine a légèrement évolué, eh bien, on retrouve d'abord Caroline qui nous fait un petit point sur l'évolution.
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10: Nous allons écouter un reportage de Sandrine réalisé au Salon de l'agriculture début mars 2026. Depuis, la législation sur la dermatose nodulaire contagieuse bovine a légèrement changé. Pour rappel, la DNC est une maladie virale touchant les bovins, apparue pour la première fois en France en juin 2025. Dans les Hautes-Pyrénées, un foyer a été confirmé en décembre 2025, déclenchant des mesures sanitaires renforcées. La maladie n'est pas transmissible à l'être humain, ni par la viande, ni par le lait. Elle se transmet surtout par des insectes piqueurs. Actuellement, plusieurs réglementations restent en vigueur dans les Hautes-Pyrénées. La surveillance vétérinaire renforcée des élevages, la déclaration obligatoire de toute suspicion, les restrictions de mouvement des bovins selon les zones, les mesures de biosécurité obligatoires, comme la désinsectisation, le contrôle des transports et l'isolement. Concernant la vaccination, elle a été rendue obligatoire dans les Hautes-Pyrénées après la découverte du foyer. Tous les bovins du département ont été concernés, quel que soit leur âge. La campagne est financée par l'État. En 2026, la France poursuit une stratégie vaccinale dans les zones réglementées. Depuis janvier, aucun nouveau foyer n'a été détecté dans les Hautes-Pyrénées, ce qui a permis d'alléger certaines restrictions. Plusieurs communes sont passées en zone vaccinale 2, avec des mouvements d'animaux de nouveau possibles, sous conditions sanitaires. En revanche, la vaccination a un impact réglementaire important. Les zones vaccinées perdent temporairement leur statut indemne au regard des règles internationales, ce qui complique certains échanges et exportations de bovins. Et tout de suite, le reportage de Sandrine.
11: Je vous laisse vous présenter.
12: Oui, donc je m'appelle Alexis Recure, je suis éleveur dans les Hautes-Pyrénées, de Gascogne des Pyrénées, dans un petit village qui s'appelle Nistos, tout près de Lannemezan, en zone de montagne. Et voilà, je suis au salon pour représenter donc la race Gascogne des Pyrénées.
11: Et un petit peu par rapport à l'épidémie de dermatose nodulaire qu'on vient de connaître, vous en êtes où, vous, à l'exploitation? Est-ce que ça vous a beaucoup impacté?
12: Alors oui, déjà ça nous a impacté moralement et financièrement, puisque nous nous trouvons avec des stocks d'animaux, si on peut dire. On a des broutards, des veaux qu'on aurait pu vendre en fin d'automne ou en début d'hiver, qui sont encore sur nos exploitations, qu'on est obligé de nourrir et donc qui nous coûtent de l'argent. Et ensuite, ça c'est une partie, il y a la partie aussi morale, puisque quand même... on a toujours peur que ça nous tombe dessus, malgré qu'on est vacciné maintenant depuis la fin d'année. Quoi. Et donc, on a quand même une épée de Damoclès sur la tête. On ne sait pas encore si ça va s'arrêter. Quoi. Voilà.
11: Et racontez-moi un petit peu sur votre exploitation. Vous avez combien d'animaux? Et est-ce que vous avez vu des effets secondaires aussi par rapport à la vaccination?
12: Oui, donc sur mon exploitation, donc je suis associé avec ma femme. Nous avons un troupeau de 45 mères race gasconne des Pyrénées et en parallèle un troupeau de brebis tarasconnaises. Et donc, des effets secondaires, on peut dire qu'on a eu quelques animaux avec des encolures, l'encolure enflée à l'endroit où ils ont piqué, et des veaux aussi, des jeunes bovins qui ont été quelques jours un peu malades. Mais dans l'ensemble, il faut dire que la vaccination s'est très bien passée. Il faut souligner la réactivité des vétérinaires aussi. Et donc, quand même, c'est une bonne chose qu'on est vacciné dans les temps, quoi.
11: C'est un petit soulagement, quand même, d'être vacciné.
12: Oui, c'est un soulagement. Étant donné, là, on a passé le délai où, disons, nos vaches sont immunisées et l'incubation possible avant vaccination est passée aussi. Donc, disons que maintenant, si le vaccin est efficace, on peut dire qu'on est tranquille, entre guillemets. Mais bon, c'est toujours entre guillemets parce que c'est des maladies qui font peur, quoi. Quand on voit les collègues qui ont abattu, ça fait très peur.
1: Donc, je suis Aymeric Jouet, directeur du groupe Gascogne des Pyrénées.
11: Et qu'est-ce que ça représente, le groupe Gascogne des Pyrénées?
1: En fait, c'est l'organisme de sélection nationale de la race Gascogne des Pyrénées.
11: D'accord. Donc vous êtes pour toute la France, quoi?
1: On est sur toute la France, mais c'est vrai que nous, on a la particularité d'avoir quasiment tous nos effectifs sur l'ensemble de la chaîne des Pyrénées, enfin sur la région Occitanie, plus généralement.
11: Et ça vous a beaucoup impacté, la crise de la dermatose nodulaire?
1: Alors oui, ça nous a beaucoup impacté puisque, comme je le disais juste avant, la race gasconne des Pyrénées a plus de 80% de ses effectifs qui sont dans les zones réglementées. Donc tout cet hiver, on a été impacté au niveau commercial et puis aussi beaucoup de tensions dans les élevages avec l'épée de Damoclès de l'abattage total.
11: Et aujourd'hui, est-ce que vous sentez que la situation est un peu plus sereine ?
1: Alors on sent que la situation s'est un peu apaisée, sauf que on appréhende quand même l'estive cet été, on ne sait pas trop comment ça va se passer, et on a quand même de grosses craintes à ce niveau-là.
11: Et vous avez un nombre important d'éleveurs qui transhument ?
1: Alors énormément, hein. En race gasconne des Pyrénées, on est une race rustique, race locale, race de montagne, et donc on a énormément d'éleveurs qui transhument dans les Pyrénées.
11: Et de quelle manière est-ce que vous pouvez peut-être essayer de soutenir les éleveurs qui font partie de votre regroupement?
1: Alors aujourd'hui, sur la DNC, le problème, c'est que on n'est toujours pas à l'abri d'un abattage total s'il y a un animal qui ressort malade cet été. Et si on a un animal malade qui sort sur une estive où on a plusieurs troupeaux, c'est toute l'estive qui risque d'être menacée. Donc dans ce cadre-là, la seule chose qu'on peut faire aujourd'hui, c'est militer au niveau national pour qu'aucun animal qui monte en estive cet été ne soit pas valablement vacciné. Et ça va être le combat, je dirais, de ce printemps, de vérifier que tout animal qui monte en estive sera protégé contre la maladie, puisque c'est l'ensemble des animaux qui transhumeront qu'il faudra protéger.
6: Oui, bonjour, mais je m'appelle Franck Compagné, je suis éleveur de Blonde-Aquitaine sur le secteur de Bagnères de Bigorre. J'ai un troupeau d'environ 70 mères allaitantes sur une surface de 70 hectares. Mes bêtes passent grosso modo 4 mois de l'année en estive, 4 mois de l'année sur les pâtures autour de l'exploitation et 4 mois de l'année en stabulation.
11: Oui, et donc vous faites partie donc de la race blonde d'Aquitaine, vous êtes en blonde d'Aquitaine.
6: Ouais, c'est ça, une race blonde, bon, c'est une race un peu de terroir, quoi, parce que elle a été créée ici, bon, ça a été une fusion à l'époque de plusieurs rameaux, mais c'est une race de terroir qui est présente sur le département du nord au sud, d'est en ouest. Elle représente 65% de l'effectif total des vaches allaitantes des Hautes-Pyrénées, donc c'est la race des Hautes-Pyrénées, quoi.
11: Et donc aujourd'hui, là, quelques mois après le début de l'épidémie de dermatose, où est-ce que vous en êtes dans votre exploitation? Est-ce que vous avez pu recommencer à vendre des animaux, par exemple?
6: Ouais, voilà, donc on a pu recommencer à vendre ces derniers jours-là suite à la crise de la DNC, mais bon, c'est pas, on n'a pas été impacté que par la DNC. Avant ça, on a eu la FCO, on a eu la MHE, donc ça fait quand même un petit moment que les crises, bon, ben, s'enchaînent. Alors une fois FCO, une fois MHE, là maintenant c'est la DNC. Là, on a pu refaire un petit peu de commerce, mais juste pour le secteur français, quoi. Ça veut dire, nous, généralement, producteurs essentiellement broutards, destinés à l'Italie, ben, les frontières ne sont pas encore ouvertes, donc on attend incessamment l'ouverture des frontières qui devrait arriver assez vite.
11: Vous êtes plutôt confiant sur le fait que d'ici ce printemps, là, ça soit ouvert ?
6: Ben, confiant à la fois oui et non, parce que là on a un peu un cas de DNC qui vient d'apparaître en Espagne, ou un ou deux cas, je ne sais pas trop, et qui est en train de toucher la frontière française au niveau de Gavarnie, tout ça. Donc une petite zone à nouveau bloquée pour le minimum 45 jours. Voilà, c'est un peu. Voilà, ces crises sont quand même un peu. Très complexe pour gérer un élevage, quoi.
11: Et vous, est-ce que ça va justement peut-être vous inciter à apporter des changements dans votre manière de faire ou pas?
6: Ben non, pas trop, parce que moi je suis un éleveur transhuman, donc j'ai besoin toujours que mes vaches veillent à la même période. La mise bas tout le temps à la même période, on dira à peu près. La repro, s'il y avait bien s'effectuer tout le temps à la même période. Et voilà, donc non, il n'y a pas trop à remettre en question le système. C'est plus s'adapter aux aléas, quoi. Voilà.
11: Donc ça veut dire pour le moment attendre.
6: C'est ça. Pour le moment, on attend.
9: Alors, ouais, Bazerk Frédéric, donc éleveur de bovins et président du GDS 65 et président de la FRGDS, donc la Fédération Régionale des GDS.
11: Des donc, groupements de défense sanitaire, vous avez été particulièrement concerné lors de l'épidémie de dermatose nodulaire contagieuse. Je profite de vous avoir pour faire un petit point sur la situation. Aujourd'hui, l'immunité vaccinale est acquise, donc on peut être un petit peu soulagé sur les Hautes-Pyrénées.
9: Oui, on est soulagé. Normalement, on a eu des dates prochaines pour les autorisations d'export. Là. Du coup, une partie des Hautes-Pyrénées pourrait passer, être autorisée à l'export à partir du 23 mars et le reste le 10 avril. Mais après, on est rassuré, oui, on a l'immunité. Après, il y a toujours un risque quand même qu'une bête n'ait pas réagi à la vaccination et puisse contracter le virus, même si on nous dit que c'est un risque modéré. Et comme aussi le niveau du protocole n'a pas changé, du coup au niveau éleveur, c'est toujours une problématique qui n'est pas rassurante. Quoi.
11: En tout cas, on s'en est peut-être pas trop mal sorti du côté des Hautes-Pyrénées avec un seul troupeau qui a dû être abattu. Et finalement, l'épidémie, pour l'instant, en tout cas, qui s'est arrêtée là.
9: Oui, mais quand on voit en Espagne, là, il y a deux cas. C'est bovins qui n'ont pas été vaccinés. Donc on se dit quand même que c'est bien de vacciner, on va dire, et en espérant qu'au printemps, ça ne reparte pas non plus, même si on est immunisé, normalement.
11: Oui, parce que la gestion sanitaire sur les estives, ça risque d'être un peu plus complexe aussi.
9: C'est la problématique. Imaginez que là, il y a eu le cas en Espagne. Ça bloque tout le coin de Luz. Et normalement, pendant 45 jours, on ne peut pas monter. Et si ça arrive pile au moment de monter, c'est un problème. Et quand il y aura des bêtes en estive, si jamais il y a un cas, qu'est-ce qu'on fait de l'estive? On la considère comme une entité entière ou pas? Donc c'est inquiétant. Et si j'arrive, oui. Donc, ça inquiète les gens.
11: Et par rapport aussi à ce que vous faites, ça implique aussi pas mal d'autorisations, c'est ça aussi, qui doivent être délivrées là. Encore en ce moment, c'est les déplacements sont quand même soumis à des autorisations. Ça a dû vous faire une surcharge de travail là, ces derniers mois.
9: Ouais, c'est des laissés-passer sanitaires qui sont délivrés par les services de l'État. soit différent, mouvement, ça dépend des mouvements qu'on doit faire. Même quand on aura l'autorisation à l'export, il y aura quand même ces laissés-passer à faire, puisqu'on est quand même normalement considéré comme une zone non indemne pendant 14 mois avant d'avoir décidé d'arrêter la vaccination. Et pour l'instant, on doit, dans notre zone ici, on doit vacciner jusqu'au 31 décembre de cette année. Et du coup, après, on partira pour 14 ans qu'à partir d'une date qu'on n'a pas décidée encore.
6: Pour le moment, on attend.
5: Voici donc pour ce reportage réalisé par Sandrine donc au Salon de l'Agriculture en mars dernier et avec ce petit point sur la réglementation que Caroline nous a offert en début de reportage. Et bien il est déjà 12h45, juste temps d'enchaîner sur les idées sorties pour les jours à venir et il est temps pour moi de vous tirer ma révérence. En suivant les idées sorties, vous avez les offres d'emploi pour voir sur le territoire derrière un après-midi en musique. À 17h, on se retrouve pour de la suite dans les idées. Et puis, en suivant, à 18h, c'est Alexandre Sattler qui revient avec un nouveau regard d'ailleurs pour nous emmener découvrir ces personnes qui ont fait de leur vie un voyage ou qui sont tellement partis qu'ils nous offrent leur vision de ces voyages. En tout cas, des émissions toujours très agréables à suivre. Allez, il est temps pour moi de vous dire au revoir. Alors, je vous souhaite une très très belle continuation de journée et à bientôt sur les ondes. Salut.
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5: Mercredi à 17h30 au Petit Jardin de Barèges, on vous propose le concert du mercredi Trio Jazz et Chansons avec Swingambule. Le concert de Swingambule, c'est ce mercredi à 17h30 au Petit Jardin de Barèges.
10: Du 13 au 17 mai, c'est le retour du Festival des Maynats. Le 13 mai à Ciotat et du 14 mai au 17 mai à Pouzac. Le Festival des Maynats fête son 30e anniversaire avec pas moins de 28 représentations, spectacles jeunes publics et soirées tout public, des animations et des ateliers gratuits durant le week-end. L'ouverture des caisses se fera le mercredi 13 mai à 17h30 à Ciotat, à l'entrée de la salle des fêtes, et pour Pouzac, le vendredi 15 mai à 20h, le samedi 16 mai à 11h et le dimanche 17 mai à partir de 9h30. Retrouvez également l'empreinte par la compagnie L'Attraction Céleste, le spectacle inaugural du festival en partenariat avec le Parvis, le jeudi 14 et le vendredi 15 mai à 20h30, à la salle Edmond Duplan à Pouzac. Retrouvez le programme du festival sur le site internet des Maynats et réservé sur le réseau du Parvis. Le 30e festival des Maynats, c'est du 13 au 17 mai à Ciotat et à Pouzac.
5: Jeudi à 20h30 au bar du Casino à Argelès-Gazost, on vous propose le concert Les Acoustiques Anonymes. Le concert des Acoustiques Anonymes, c'est ce jeudi à 20h30 au bar du Casino à Argelès-Gazost. Mercredi à 17h au cinéma Le Refuge à Barèges, on vous propose la projection du film Appelez-moi encore Le Funi, un documentaire sur le funiculaire de Barèges présenté par l'association Funiteuil, un film réalisé par Laurence Fleury. La projection du film Appelez-moi encore Le Funi, c'est ce mercredi à 17h au cinéma Le Refuge à Barèges.
10: Du 1er mai au 30 juin, venez admirer l'exposition à Cotteret, Pyrénées étoilées. L'ouverture se fait de 8h30 à 17h. Venez découvrir la beauté des cieux et des paysages nocturnes avec l'exposition Pyrénées étoilées. Laissez-vous émerveiller par une arche céleste ou par le scintillement des étoiles au-dessus des sommets pyrénéens, rendu visible grâce au talent de 7 photographes ayant contribué à cette exposition. Ces paysages permettent également de prendre conscience des menaces concrètes qui pèsent sur ce patrimoine naturel nocturne par l'omniprésence de la pollution lumineuse de nos villes et nos villages. Les renseignements se font au 05 60 92 52 56. L'entrée est libre et gratuite. L'exposition Pyrénées étoiles, c'est à Cotteret du 1er mai au 30 juin.
5: Jusqu'au 12 juin, à la Maison du Parc National et de la Vallée de Lucin-Sauveur, on vous propose l'exposition Oiseaux de papier. Maëva donne vie au papier en sculptant des oiseaux plume après plume. Observez la nature, en identifier les composantes et interactions, classer pour tenter de comprendre et ce qui anime Maëva depuis son enfance dans les Pyrénées-Atlantiques. Après des études de microbiologie, puis en archéobotanique et des centaines d'heures en laboratoire, a donné envie à Maëva de créer au-delà d'étudier. L'exposition Oiseaux de papier, c'est une invitation à à la lenteur, un hommage à la beauté et à la fragilité des espèces qui nous entourent. Gratuit et en libre accès sur les horaires d'ouverture, l'exposition Oiseaux de papier de Maëva Colette, c'est à voir jusqu'au 12 juin à la Maison du Parc National et de la Vallée de Lucin-Sauveur.
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2: Les offres de la semaine à pourvoir sur les Vallées des Gaves. Et il y en a une petite quantité aujourd'hui. Et il y en a une petite quantité cette semaine. On commence par un responsable de salle qui est recherché en CDD pour 2 mois à 35 heures par semaine. Un poste pour la station du Haut-Akam et qui est à pourvoir à partir du 29 juin. Et pas de travail le soir est-il stipulé. Pour la station du Haut-Akam également, c'est un CDD de 2 mois toujours à 35 heures par semaine. Pareil pour commencer le 29 juin et pas de travail le soir est-il stipulé. Et c'est pour un second de cuisine. On continue et on va à Luce cette fois, où à Luce Saint-Sauveur, on recherche un réceptionniste d'appartement vacances, un CDD de 4 mois à 35 heures par semaine. Direction Cerce, la commune de Cerce elle-même recherche un agent communal polyvalent pour un CDD de 12 mois à 35 heures par semaine. Direction Cotteret, où c'est un commis de cuisine qui est recherché pour 4 mois à 39 heures par semaine pour l'hôtellerie du lac de Gaube. Et l'hôtellerie du lac de Gaube recherche également un serveur, serveuse de restaurant pour 4 mois à 39 heures par semaine. Direction le Viscos, où de 10h à 14h, la Grange aux Marmottes recherche des valets de chambre ou des femmes de chambre. On remonte à Cotteret, où c'est un agent d'entretien de maintenance polyvalent qui est recherché pour 4 mois à 35 heures par semaine pour une résidence de vacances, nous dit-on. On redescend et on va à Beausins à présent, où c'est une femme de chambre ou un valet de chambre qui est recherché pour un CDI à 39 heures par semaine. Et on nous souligne que c'est un poste urgent avec une ouverture d'hébergement haut de gamme. On repart à Cotteret à présent, où un vendeur en boulangerie est recherché en CDD pour 4 mois à 35 heures par semaine. Et également un boulanger est recherché, pareil, en CDD de 4 mois à 35 heures par semaine. Et on nous signale qu'à l'issue, il y a une possibilité de CDI. On redescend et cette fois, on va dans l'entièreté en fait des Vallées des Gaves, où c'est la DMR qui recherche une aide à domicile ou un aide à domicile en CDI pour 27 heures par semaine. Et on termine les offres de cette semaine par 2 offres sur Argelès-Gazost. La première concerne un serveur qui est recherché pour 4 mois à 35 heures par semaine. Et en suivant, et bien dans un autre domaine, à Argelès-Gazost, on recherche un préparateur en pharmacie, un CDI à 35 heures par semaine et où les débutants sont acceptés si bien sûr ils sont diplômés. Voilà pour les offres de la semaine sur les Vallées des Gaves. Et pour toutes ces offres et bien plus encore, n'hésitez pas à vous rapprocher de votre agence FT de Lourdes.

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7: Et bonjour, aujourd'hui, la marmotte curieuse reçoit Maria. Bonjour Maria.
8: Bonjour la marmotte.
7: Alors, de quoi veux-tu nous parler?
8: Alors, aujourd'hui, on va parler de lichen. Et pour commencer, lichen, si on peut juste l'écouter. Lichen. Toundra, varech, cerque, élytre, dolmen, maelstrom, inlandis, fjord, permafrost, ubac, adrette, axolte, cortex, pollen. Ces mots qui, lorsqu'on les prononce, créent comme un courant d'air, un instant de flottement. Silex, granit, mitochondrie, sphaigne, vrac, lichen. La dureté du k central, l'étrangeté du N final. C'est un mot étrange, lichen.
7: Alors, tu viens de lire un passage d'un quel livre ?
8: C'est un livre qui s'appelle Lichen pour une résistance minimale, de Vincent Zonka, qui a travaillé cette thématique-là pendant plusieurs années sur différents continents pour une résistance minimale.
7: Moi, j'aimerais que tu m'expliques un petit peu pourquoi tu lis ce type de livre. Lichen, franchement, le sujet du lichen, c'est pas forcément ce qui va attirer une jeune femme normalement.
8: C'est vrai qu'on y vient, le chemin qui nous amène à cette forme de vie là, ouais, pour chaque personne qui à un moment donné s'y est intéressée, il y a une histoire à raconter. La mienne, elle vient de ma formation première, qui est en biologie, en mycologie. Je me suis spécialisée pour les champignons, j'ai passé beaucoup de temps dans la forêt. Et les lichens sont un peu, à mon sens, un des organismes ultimes auxquels on peut arriver quand on s'intéresse aux formes du vivant. Dans le sens où il est composé donc d'une algue photosynthétique ou d'une cyanobactérie photosynthétique et d'un champignon filamenteux. Et cette symbiose... est à la fois extrêmement primitive, parce que c'est des cyanobactéries, des algues, des formes de vie qui sont minimales, sont petites, ont énormément de robustesse, peuvent survivre à des extrêmes et s'adapter à des conditions, même martiennes, où on a envoyé des lichens dans l'espace, comme on va en trouver sous la mer et sur Terre, dans des conditions improbables. Et je sais pas, ça incarne à la fois... quelque chose de très minimal, de très primitif, et à la fois quelque chose d'extrêmement évolué, parce qu'il y a deux entités biologiquement distinctes qui viennent de lignées phylogénétiques distinctes, qui se regroupent dans une symbiose qui se retrouve absolument partout sur Terre, qui recouvre la planète Terre comme les forêts. Vraiment, c'est des surfaces qui sont considérables et qui, pour nous, sont souvent inaperçues. Mais quand on commence à les observer un petit peu, il y a quelque chose de florissant, ça pousse partout, en fait ils sont partout. Et donc à ces deux niveaux-là qui moi m'intéressent, à la fois très primitif et très évolué.
7: Si je t'entends bien, donc c'est un mélange d'algues et de champignons, on va le raccourcir un peu comme ça.
8: Et de cyanobactéries,
7: alors ça va rentrer dans quelle catégorie? C'est pas des végétaux, c'est non. Pas des champignons, c'est dans quelle catégorie tu les rentres?
8: Et oui, c'est là qu'on va parler des lignées évolutives du vivant. Pour le simplifier, il y a trois grands groupes. Nous faisons partie des eucaryotes, dont font partie également les champignons. On a beaucoup plus de proximité avec les champignons qu'avec les plantes, d'un point de vue évolutif. Ensuite, on a les archées et les bactéries. Les archées, on ne les voit pas, ils sont minuscules, c'est des formes géométriques étranges, il faut être au microscope pour voir. Et les bactéries, qu'on sait être constitutives des 9 dixièmes de nos cellules physiques humaines, ça a été pas mal rapporté et un peu partout présente aussi dans... Et donc les lichens, font partie d'aucune lignée évolutive, quand bien même ils sont classés dans le règne des champignons. Et en fait, si on retrace l'histoire évolutive des lichens et qu'on se demande d'où est-ce qu'ils viennent, on est obligé de regarder d'où vient l'algue qui l'habite, d'où vient la bactérie, la cyanobactérie qui l'habite, et d'où vient le champignon. Donc on doit regarder trois lignées évolutives qui sont distinctes. c'est là que ça devient intéressant, parce que conceptuellement, pour nommer un organisme dans une grande catégorie, il faut bien le rattacher à une ligne évolutive. Mais là, vu qu'on en a trois, et on parle d'un organisme lichen, mais qui ne correspond... On le classe donc formellement chez les champignons, parce que c'est plus simple, parce qu'on les connaît un petit peu mieux que les autres partenaires. Mais en réalité, le lichen est autre. Il ne fait pas partie de ces catégories-là. Il échappe à cette catégorisation-là, et il nous met face au fait que notre conception d'organisme en biologie a atteint une limite conceptuelle. Parce que cet organisme est constitué de deux organismes. Et donc là, on arrive à quelque chose qui, moi, conceptuellement, m'intéresse beaucoup. À éprouver la limite d'un concept, et donc il faut réfléchir autrement. Le lichen est à la fois organisme et à la fois écosystème.
7: C'est presque de la philosophie écologique.
8: C'est philosophique, profondément, ouais. Et en fait, ce travail de Vincent Zonka, il propose ça. Il propose de mélanger, comme il l'écrit avec jubilation, les cultures et les savoirs, biologie, poésie, littérature, philosophie, écologie, ou encore art plastique, autour de cette figure première qui est le lichen et qui nous invite justement à... qui nous force même à pousser un petit peu les limites de nos catégories habituelles.
7: Alors, si jamais je veux voir des lichens, ça pousse où ? Ça pousse sur quoi ?
8: Alors, ça va pousser absolument partout. Si on va, par exemple, une image que moi j'aime bien, c'est celle de la voiture abandonnée dans les bois, par exemple, qu'on va trouver recouverte de mousse et de lichen, sur le métal, sur le plastique, sur le verre, sur la totalité des surfaces de la Terre habitable, le lichen s'y trouvera. Si vous voulez en cultiver, laissez un objet en extérieur, en désuétude pendant plusieurs années, et vous trouverez probablement un lichen qui y aura trouvé un habitat.
7: Quand on est dans les Hautes-Pyrénées, alors ici, en ce moment, on est à Bagnères, hein, ou à Luz, peu importe, où est-ce que tu nous enverrais pour en observer ?

0: chose et j'aimerais que tu aies le dernier mot pour nous parler des lichens. Qu'est-ce que tu aimerais dire en conclusion sur les lichens?
1: À l'inverse d'une conclusion, c'est une introduction plutôt. Pour s'introduire au monde des lichens, ça peut paraître très, très alien ou très, très étrange. Il faut prendre le temps. Et c'est justement ça, une des propositions de la résistance minimale, c'est de vraiment prendre le temps. De face à toutes les urgences dans lesquelles on se trouve, s'inspirer des formes de résistance minimale du lichen, c'est dans la lenteur qu'on va pouvoir l'observer. Donc il faut prendre le temps de s'initier. Et si quelques-uns et quelques-unes ont envie de faire ce détour dans nos forêts, même dans nos villes, parce qu'il y en a qui se trouvent à Paris, par exemple, sur le bitume. Donc, on a quantifié qu'il y avait plus de chewing-gum maintenant que de lichens, et la plupart des gens vont prendre les lichens pour des chewing-gums. Donc, il faut trouver quand même un minimum son guide pour commencer à les observer. Mais une fois qu'on a ce petit détour de regard, il peut s'y passer des choses très inspirantes. Donc, ne pas oublier que le lichen recouvre à peu près 8% des terres émergées de la Terre. C'est quand même quelque chose. Donc on peut prendre le temps de s'y égarer.
0: Pour ma part, ce que j'aimerais dire, c'est que les lichens que j'ai pu observer sont de toutes les couleurs, de toutes les formes, de plein de tailles différentes. Donc, mesdames et messieurs qui aimaient faire de la photo de fleurs, prenez aussi le temps de photographier les lichens. Parce que vous avez de la beauté pure et de l'harmonie vraiment avec la nature, et peut-être ça vous donnera envie de vous y intéresser.
1: Yes, merci la marmotte.
0: Au revoir.
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2: L'onde poétique. C'est une chronique pensée comme une capsule sonore, une échappée temporelle. Semaine après semaine, je vous propose de partir à la rencontre d'une voix du monde, d'entrer en correspondance et en terre d'altitude. On est ensemble pour quelques graines de minutes à voix haute sur l'onde de Fréquence Luce. Printemps sauvagerie. Le sauvage et la sauvagerie en compagnie de Pierre Vinclair, aujourd'hui. Pierre Vinclair est romancier, philosophe et poète. Il écrit « Je bâcle des poèmes célébrant le sauvage partout où il résiste encore ». Sauvagerie apparue aux éditions Corti en 2020. Selon Adrien Maignan, Pierre Vinclair n'est pas là pour donner une leçon, mais pour faire poids en compagnie d'autres. Nous n'avons qu'une envie en refermant le livre, c'est d'ensauvager le monde, rendre la nature libre d'envahir nos vies et nos têtes, comme du lierre, ramifiant nos pensées. Ensauvager les mots et le monde, bonjour, bonsoir à chacun chacune et bienvenue. La sauvagerie aux éditions Corti, donc, ça parle comme ça. La sauvagerie est une épopée totale, concernant l'enjeu le plus brûlant de notre époque, la crise écologique, la destruction massive des écosystèmes. À partir de 10 ans, ce qui correspond à 10 vers en poésie, d'abord commandé à 50 poètes contemporains, aux voix reconnues ou émergentes, francophones ou anglophones, Pierre Vinclair a composé cet ensemble monumental. 12 chants explorant les rapports variés que nous entretenons avec les autres vivants, les catastrophes passées et présentes, comme les moyens dont nous disposons pour envisager un avenir commun. Dans ce livre de combat, toutes les ressources et tous les registres poétiques sont mobilisés. Sauvage, qui vit dans la nature, qui n'est pas domestiqué, qui ne fait pas partie d'un groupe constitué, qui vit à l'écart de certaines formes de civilisation, qui s'accommode mal de la vie en société, qui aime la solitude, qui fuit les contacts humains, qui rappelle la violence, la cruauté, qui rappelle la rudesse de la nature sauvage, qui traduit un caractère difficile, rude, voire brutal, qui échappe aux règles établies. Sauvage, selon Pierre Vinclair. Les icebergs fondirent, des îles plastiques, des rivières, sous un smog de spam, selfies et poèmes.

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2: 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Bonsoir à tous, bonsoir à toutes, en espérant que ce mercredi, malgré bien les températures qui sont pas encore très hautes, et c'est bien passé, et votre journée s'est bien déroulée d'un point de vue des prévisions météo France au sein. Et pour cette nuit, déjà, on nous annonce qu'on va vers des étoiles. Un ciel qui est encore chargé en soirée, et de faibles averses toujours possibles en première partie de nuit, et sous forme de neige au-dessus de 2000 mètres d'altitude. Ensuite, le ciel va se dégager peu à peu, et l'isotherme 0 degré redescend dans la nuit jusqu'à 1900-2000 mètres d'altitude, et le vent cette nuit est de nord-ouest. Il va tourner ouest en début de nuit et il va se renforcer avec des rafales entre 60 et 80 km/h qui restent possibles sur les crêtes et les sommets. Et pour demain, jeudi 14 mai, jour férié, eh bien c'est encore frais et humide. Peu après le lever du jour, il y a des nuages qui vont couvrir rapidement le ciel et des précipitations qui vont entrer en jeu par le nord-ouest. Des averses qui vont se produire tout le reste de la journée avec de la neige au-dessus de 1800 mètres d'altitude. Et demain soir, c'est un blocage orographique qui se met en place et des précipitations qui se feront plus intenses. La limite pluie-neige va baisser peu à peu demain jusqu'à 1400 mètres d'altitude et le cumul de précipitations possibles d'ici la fin de nuit de jeudi à vendredi est de l'ordre de 10 à 20 cm, localement un peu plus au-dessus de 2400 mètres d'altitude. L'isotherme 0 degré, quant à lui, est entre 1900 et 2100 mètres d'altitude demain et en baisse vers 1600 mètres la nuit suivante. Les risques de gelée matinale seront forcément là, dès 1800 mètres environ. Et quant aux maximales, eh bien, elles seront guère très chaudes demain, puisqu'elles seront maximales à 13 degrés en vallée, 8 degrés vers 1500 mètres et moins 1 à 2400 mètres d'altitude, avec un vent qui reste d'ouest, nord-ouest, assez fort, voire fort, sur les sommets, avec des rafales toujours autour de 60-80 km/h demain. Et localement, ça pourra aller jusqu'à 100 km/h sous les averses l'après-midi. Et ça va se maintenir la nuit suivante. Voici donc pour nos prévisions du reste de ce jour et de demain. Et là-dessus, je vous souhaite à tous et à toutes une très belle soirée.
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8: Jeudi à 20h30 au bar du Casino à Argelès-Gazost, on vous propose le concert Les Acoustiques Anonymes. Le concert des Acoustiques Anonymes, c'est ce jeudi à 20h30 au bar du Casino à Argelès-Gazost.
1: Du 13 au 17 mai, c'est le retour du festival des Mainats. Le 13 mai à Ciotat et du 14 mai au 17 mai à Pouzac. Le festival des Mainats fête son 30e anniversaire avec pas moins de 28 représentations, spectacles jeunes publics et soirées tout public, des animations et des ateliers gratuits durant le week-end. L'ouverture des caisses se fera le mercredi 13 mai à 17h30 à Ciotat, à l'entrée de la salle des fêtes, et pour Pouzac, le vendredi 15 mai à 20h, le samedi 16 mai à 11h et le dimanche 17 mai à partir de 9h30. Retrouvez également l'empreinte par la compagnie L'Attraction Céleste, le spectacle inaugural du festival en partenariat avec le Parvis, le jeudi 14 et le vendredi 15 mai à 20h30, à la salle Edmond Duplan à Pouzac. Retrouvez le programme du festival sur le site internet des Mainats et réservé sur le réseau du Parvis. Le 30e festival des Mainats, c'est du 13 au 17 mai à Ciotat et à Pouzac.
8: Mercredi à 17h au cinéma Le Refuge à Barèges, on vous propose la projection du film Appelez-moi encore Le Funi, un documentaire sur le funiculaire de Barèges présenté par l'association Funiteuil, un film réalisé par Laurence Fleury. La projection du film Appelez-moi encore Le Funi, c'est ce mercredi à 17h au cinéma Le Refuge à Barèges.
1: Ce samedi 16 mai, le service animation de Barèges vous propose 6 sorties pour vous initier au trail. Ces séances sont faites pour vous si vous êtes débutant, souhaitez vous tester en terrain varié, courir en groupe dans un cadre sympathique, profitez de l'occasion pour une remise en forme. Les inscriptions se font en ligne. Alors rendez-vous au Petit Jardin à 10h pour une initiation trail et détente à ciel et eau ce samedi 16 mai à Barèges.
8: Samedi de 10h à 23h au skatepark d'Argelès-Gazost, c'est un skate jam qui vous est proposé. Le fameux contest qui a été reporté à cause des conditions climatiques. Alors rendez-vous dès 10h et jusqu'à 23h pour des initiations de skate gratuites le matin, l'après-midi des compétitions pour les moins de 13 ans, les moins de 16 ans et les plus de 16 ans. Et en fin de journée, un best tricks avec deux concerts, Volcanic Rift and the Flashy Snails et J-Dogs. Sur place, food truck midi et soir, ainsi que buvette, stand de fabrication de planches artisanales. Le Skate Jam, la compétition de skateboard, c'est ce samedi de 10h à 23h au skatepark d'Argelès-Gazost.
1: Ce samedi 16 mai, à Cotteray, c'est l'heure du tournoi de paddle et de tennis de 18h à 22h. Le Cotteray Ball Club organise le premier pâté de chat. Paddle, tennis et charcuterie. Le principe est le suivant. Tournoi de type americano, de paddle et défi plus de tennis, le tout accompagné de charcuterie et de fromage de chez Pauline. La buvette est ouverte à tous. Les inscriptions sont déjà ouvertes. Le tournoi de paddle et de tennis, c'est ce samedi 16 mai de 18h à 22h à Cotteray.
8: Dimanche de 19h à 22h au bistrot chez Pierrot à Arcisan-Savant, c'est parti pour la deuxième Jam Jazz. Sous le signe de la convivialité et du partage, la deuxième Jam Jazz, c'est ce dimanche de 19h à 22h au bistrot chez Pierrot à Arcisan-Savant.
1: Du 1er mai au 30 juin, venez admirer l'exposition à Cotteray, Pyrénées étoilées. L'ouverture se fait de 8h30 à 17h. Venez découvrir la beauté des cieux et des paysages nocturnes avec l'exposition Pyrénées étoilées. Laissez-vous émerveiller par une arche céleste ou par le scintillement des étoiles au-dessus des sommets pyrénéens, rendu visible grâce au talent de 7 photographes ayant contribué à cette exposition. Ces paysages permettent également de prendre conscience des menaces concrètes qui pèsent sur ce patrimoine naturel nocturne par l'omniprésence de la pollution lumineuse de nos villes et nos villages. Les renseignements se font au 05 60 92 52 56. L'entrée est libre et gratuite. L'exposition Pyrénées étoiles, c'est à Cotteray du 1er mai au 30 juin.
8: Dimanche Dimanche à 17h à l'église de Luz Saint-Sauveur, c'est un concert de printemps qui va prendre place. Les chœurs de la chorale du Lavedan, avec le chef de chœur Myrta Alcaraz Dahani et la pianiste Anne-Cécile Dumoulin. Un concert de printemps avec les chœurs de la chorale du Lavedan, c'est ce dimanche à 17h à l'église de Luz Saint-Sauveur.
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15: Allez, c'est parti. Donc l'émission s'appelle Regarde ailleurs. Regard d'ailleurs, c'est cette envie d'élargir son regard sur soi, son regard sur le monde, à travers des expériences de vie, à travers toutes ces rencontres qu'on fait en voyage sur les routes. Et donc j'aime bien donner la parole à des écrivains, des réalisateurs, des photographes, des aventuriers. Toi, je crois que t'es un peu tout à la fois. En tout cas, écrivain, aventurier sans doute, conteur, intéressant. On t'a entendu hier soir ici au Montrageois nous raconter quelques-unes des pépites que t'as cueillies sur les chemins du monde. Donc voilà, l'idée c'est de prendre le temps de te rencontrer, Arnaud, donc Arnaud Pelletier, avec nous sur la table, un bouquin Gratitude, on en parlera, carnet d'un acteur pèlerin sur les chemins de Compostelle. Donc c'est un sujet qu'on abordera aussi, parce que Compostelle, ça fait quand même partie des grands chemins connus en France, de tous ceux qui veulent redonner du sens, en quête de quelque chose en tout cas. Enfin, on rencontre vraiment plein de gens, toute l'humanité est sur ce chemin. Mais pas que. Donc Arnaud, toi, qu'est-ce qui t'a amené, on va revenir un peu en arrière, à avoir envie de te mettre en mouvement? Voilà, parce que j'entends que tu incarnes le mouvement. Donc quand est-ce que tout ça a commencé? Est-ce que c'est lié à ton itinéraire familial, personnel? Quand est-ce que tu t'es dit, ben tiens, je vais essayer d'aller voir ce qui se passe ailleurs et aller à la rencontre de cet autre et de cette humanité.
16: Waouh. Quelle question. Non, je ne sais pas. Si, je me l'étais posé quand même cette question. On se la pose quand on voyage, on se demande aussi pourquoi on part et pourquoi on revient. Je pense que c'est des questions qu'on se pose toujours. On se demande d'ailleurs toujours, est-ce qu'on n'est pas en fuite? On a quelque chose. Le vadrouille, en fait, je crois que je l'ai toujours eu, mais même tout petit, même dès l'âge de 3 ans, on me retrouvait au bord de la rivière, j'avais traversé la ville, je voulais aller voir les canards, quoi. Donc, et j'emmenais en plus mon frère, ma sœur, et tout ça. J'avais vraiment ce truc-là de tirer, j'ai toujours un peu tiré les gens par la manche pour les emmener à aller voir un coucher de soleil ou quelque chose, j'avais vraiment ce truc, et même très souvent, en fait, c'est un peu... Je peux pas dire ça. Merde, comment je peux dire ça pour... Je sais pas, je sortais de pisser 2 secondes, quoi, tu vois, et en fait je revenais 3 heures après. Parce qu'il y a. Ah bah tiens, c'est joli, mais il y a quoi derrière? C'est un bois. Et puis après, ah mais là ce chemin il va où? Et donc cette chose-là, cette curiosité, voilà. Je crois que j'ai une curiosité. Je crois que Dieu m'a donné ce cadeau d'avoir cette curiosité. Et une curiosité qui est sans aucun préjugé, sans aucun jugement. Ça, c'est un cadeau, parce que j'ai compris qu'on n'est pas tous avec ce truc-là. Et donc, je peux aller vraiment découvrir des gens, des univers, des communautés, sans aucun...
15: Une curiosité, mais aussi un peu d'audace, hein, parce qu'il faut se mettre en mouvement. Des fois, ça nécessite de sortir de sa zone de confort et y aller.
16: Alors, je crois qu'il y a des fois... Un jour, mon maître de compte, qui nous a quittés l'an dernier, il s'appelle Henri Gougaud, je me souviens, il nous avait dit « Si tu ne peux pas vaincre, il faut fuir. » Et ça peut paraître bête comme petite phrase, mais je la trouve très utile. Et moi, il se trouve que par rapport à ce que je suis, comment je suis, ma psyché, ma manière d'être, ma manière de vivre, il se trouve que là où je suis né, en fait, au début, j'ai pas eu les outils pour m'exprimer, pour trouver ma place. J'avais pas. J'étais un enfant très réservé, très timide, complètement introverti, comme ça. C'est bizarre, hein, je suis du compteur. Et ce qui fait que je pense qu'en premier lieu de partir, il y avait ce truc de quête de soi et puis aussi de respirer, de se rencontrer. Il y a eu ce truc-là. Donc, d'une certaine manière, une fuite aussi qui est là, parce que je ne trouve pas ma place là où j'ai grandi. Et avec, dès lors, quelque chose à guérir, parce qu'on part avec une blessure au fond de nous, en fait. Et qu'on met plus ou moins de temps à rencontrer et puis à guérir pour trouver sa place et être soi-même à chaque instant, qu'on soit à un repas de famille, à Noël, ou d'un seul coup, là, on est en mantra joie, où il y a tout le monde qui chante « Je t'aime ». Je te demande pardon, je suis désolé, merci. Et donc voilà, je pense qu'il y a eu ça. Et puis, maintenant, j'ai passé la quarantaine. Donc, ce qui fait que je regarde aussi un peu derrière moi. Et je comprends un peu mieux aussi. Alors, il y a plein de choses que j'ignore encore, hein, mais de ce que je suis. Et je crois qu'il m'avait fallu ce tour d'horizon pour faire toutes ces rencontres. Parce que là, en fait, ce que je partage, le cœur de mon travail, c'est de partager ces rencontres merveilleuses que j'ai faites à travers mes voyages. Et je crois même que même mon incapacité à trouver ma place étant enfant en a fait partie de ce chemin-là. D'un seul coup, c'est même devenu ma force, ce qui était ma faiblesse. Et que finalement, même mon cocon familial, en fait, il était parfait pour devenir celui que je suis devenu. Et, alors ça, bien sûr, on met du temps à le... on met du temps à le découvrir. Et voilà, pour moi, Enfin, je sais pas du tout si je réponds aux questions.
15: Non, mais c'est très bien. Donc, on parlera effectivement de ce métier que tu t'es créé, compteur. Déjà, est-ce que c'est un vrai métier ou pas? Est-ce que tes parents ont cautionné ce métier-là, ce chemin-là que tu as choisi? On parlera de mouvement, de voyage, d'anecdotes de vie aussi, parce que bah, quand on compte, on raconte. Et on raconte aussi soit des histoires qui ont été écrites par d'autres, soit des histoires qu'on écrit soi-même, liées à un parcours, à un itinéraire, ou encore une fois à ces rencontres qu'on va faire sur le chemin. Donc voilà, à quel moment tu as su que tu voulais devenir conteur? Parce que tu disais que tu avais un peu du mal à trouver ta place au monde en étant jeune. Et il y a quand même cette pression, qui est des fois familiale, des fois sociale, de trouver sa place. Et c'est pour ça qu'on observe souvent cette quête de sens aussi qu'on retrouve sur les chemins, quelquefois beaucoup de gens qui sont sur le chemin pour mettre cette notion de sens dans sa vie. Donc toi, voilà, comment est-ce que tout ça est arrivé? Quand est-ce que tu as su que tu voulais être là, face aux autres et alors raconter des histoires que tu avais vécues ou que tu avais envie de partager?
16: Alors c'était pas du tout mon truc, hein, vu que j'étais timide, et en plus j'étais dernier de la classe en français. Moi, mon truc c'était les maths et la physique, ce qui fait que voilà, enfin, que ça soit écrire ou prendre la parole, non, j'écris des bouquins, je raconte des histoires, mais c'est la vie. Je crois que j'ai décidé d'interpréter certaines choses de la vie comme un message. Voilà, j'avais ça. Il m'est arrivé une expérience un peu bizarre, un peu étrange quand j'avais 19 ans. Que je suis je l'ai jamais eu deux fois. Enfin voilà, c'était une nuit très spéciale. Je vais peut-être pas trop rentrer dans les détails. J'en parle d'ailleurs un peu dans Gratitude vaguement, un peu au début.
15: Comme si on. Mais sans rentrer dans les détails, je veux bien quand même, parce que tu fais un teasing de fou. Quoi.
16: C'est un peu délicat, c'est que c'est tellement intime. Je ne vous connais pas, vous qui m'écoutez. Je ne sais pas comment cette histoire va être reçue. Là, je demande de me mettre à cœur à nu. C'est quand même très délicat, mais. Voilà, une expérience un peu autre, avec voilà, comme des visions, des choses bouleversantes, hein, vraiment qui m'ont bouleversé sur le coup. J'avais 19 ans, j'étais en Irlande, j'apprenais l'anglais. Et j'ai reçu comme un message qui était pour moi d'aller me tourner vers le théâtre. Et j'ai fait quoi, le théâtre, ce truc de tous ces gens qui ont un peu de charisme et qui sont tatatatatatin, on leur dit « Ah, t'es drôle, tu feras du théâtre ». Je fais quoi ce truc-là? Et donc j'ai commencé, mais par rapport à cette quête. Parce qu'en fait, moi, cette nuit-là, c'était une nuit. Je pense qu'on a tous des moments sans lendemain un peu différents où il se passe quelque chose très très fort. Le lendemain n'est plus le même, en tout cas, qui change notre destinée. Et moi, je suis parti en quête sans savoir ce que c'était d'un théâtre sacré.

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5: Alors, ce que j'entends en t'écoutant, c'est que tu n'étais pas forcément prédestiné à prendre la parole en public. Tu me disais que tu étais plutôt bon en physique, chimie, mathématiques. Et tu te retrouves à faire du théâtre après avoir été touché par une forme de grâce, ou en tout cas par une expérience un peu mystique, où tu t'es dit, bon, allez, maintenant, j'incarne réellement ce qui m'habite, ce qui m'anime. Donc là, je te rencontre dans le cadre de ce festival. Donc hier soir, tu contais des histoires de voyage. Donc je m'intéressais à Arnaud, le voyageur. Donc là, on est encore 19 ans, tu pars en Irlande, tu apprends l'anglais, ce qui est déjà un super outil pour pouvoir se mettre sur les routes du monde.
6: Bien vu. Très bien vu. Ça a ouvert beaucoup de portes, effectivement. Et en fait, c'est que moi, j'avais soif d'apprendre. Je voulais tout, mais gargantuesque. Je voulais tout apprendre. Et vu que j'étais encore nul en langue, l'expression, les émotions, tout ça, je me disais, je parle pas un mot d'anglais, ça me servira toujours. Et plutôt que perdre une année dans une fac que j'étais pas sûr de vouloir faire, que si c'était ça ou autre chose, apprends l'anglais. Je suis rentré en France, j'ai fait médecine après. Pas très longtemps. Et après, c'est là que j'ai fait, ok, vas-y, c'est vraiment le théâtre. Et je m'y suis mis. Mais vu que moi, j'avais reçu dans cette épiphanie, dans cette grâce, comme tu dis, je trouve que c'est un très joli mot pour en parler. J'avais reçu ce message qu'il fallait que je cherche un théâtre sacré. Sauf qu'il y a un contexte français très particulier qui est, mais juste chez nous, hein, partout ailleurs, tu vas dans le monde, si t'as du théâtre, il va incarner la mythologie. En Inde, on danse, on incarne les dieux, tu vas dans d'autres, c'est la transe, on danse tout le temps la mythologie. Et la mythologie, c'est la spiritualité locale. La spiritualité locale. Et donc chez nous, ça serait jouer la vie du Christ ou la vie des saints ou quelque chose comme ça. Et c'est quelque chose qu'on n'a plus du tout dans la culture populaire. Il y a eu un peu à une époque, mais c'est pas un truc vivant. Et moi, j'étais animé par ce truc-là. Je sais pas comment, j'en sais rien. Mais ça m'animait. Et donc, vu que je le trouvais pas chez nous, je suis parti ailleurs voir comment ça se fait. Pour avoir du visible, pour avoir des maîtres vivants devant moi, pour qu'on me montre des chemins, en fait. Parce que j'étais minot, quoi. Donc, comment on va faire?
5: Mais donc, toi, le voyage, c'est oui. Une manière. Enfin, t'avais déjà un fil rouge. T'étais pas simplement parti avec ton sac à dos pour explorer le monde. Tu savais pourquoi
6: jamais.
5: Tu partais?
6: Jamais. Je suis toujours parti rencontrer tel maître dans telle école de danse. Après, c'était en Inde, le Kathakali. Donc, je faisais la danse sacrée avec les arts martiaux, le chantrade. Après, c'était l'Afrique avec la culture mandingue, apprendre plus les percussions, la danse. Essayer de rencontrer aussi un petit peu les griots. C'était la première un peu esquisse liée au conte. Au Mexique, c'était beaucoup le théâtre. Après, voilà, c'était toujours à chaque fois comment se rencontre une tradition artistique avec une spiritualité.
5: Ouais, nous, la spiritualité, on l'a un petit peu balayée avec le mode de vie capitaliste. Hein, on a donné finalement le pouvoir non plus à Dieu, mais à l'argent. Et finalement, dans le conte, c'est quelque chose qui a toujours existé de tout temps. Quand on remonte même à l'époque de l'homme des cavernes, déjà sur les parois, on dessinait des histoires, des aventures, des épopées. Cette transmission a toujours existé.

0: un sens. 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
0: Ah bah ça fait beaucoup de choses, hein, les histoires, parce qu'on transmet... Alors moi, en plus, là, ce que je fais, c'est même plus que des histoires, c'est des héritages. En fait, c'est des héritages de vie, c'est des clés que des personnes ont trouvées et ils me les ont confiées. Et... Parce qu'une histoire, c'est quoi? C'est un enchaînement, en fait, d'événements. On avance comme ça, quoi. Et en fait, notre vie est un enchaînement d'événements. Notre vie est une histoire, notre âme a une histoire. Et donc, forcément, interroger les histoires, c'est interroger sa propre histoire et sa destinée, son chemin. Donc, effectivement, on est dans cette quête de sens. Et le chemin de Saint-Jacques est quand même un merveilleux outil, pour le coup. C'est un merveilleux outil à notre époque, comme tu disais, qui est ce qu'elle est, de pouvoir aller tranquillement chercher du sens sans trop se préoccuper intellectuellement du nom qu'on va lui donner ou de sa forme. Et c'est un grand cadeau et c'est pour cela que j'en parle beaucoup dans mon bouquin, dans mon spectacle. C'est pour ça que je fais des spectacles sur le chemin de Saint-Jacques. C'est que pour moi, c'est un merveilleux outil pour notre culture. Parce que les gens arrivent de partout, ça parle toutes les langues, il y a toutes les croyances qui sont là. Et pourtant, dès qu'on met le pied sur ce chemin, chacun se rend compte.

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5: Allez, je veux bien qu'on prenne le chemin de Saint-Jacques dans cette partie d'émission. Donc toi Arnaud, sur le bouquin, le titre, donc Gratitude, il écrit carnet d'un acteur pèlerin sur les chemins de Compostelle. Ça veut dire quoi ça, un acteur pèlerin? Qu'est-ce que c'est déjà qu'un pèlerin? Et qu'est-ce que tu as vécu comme expérience? Parce que on me disait en off, là, on me disait, il y a un gars qui va raconter des histoires ce soir. Il a fait Compostelle et il raconte des histoires à chaque étape. Voilà, c'est, mais tiens, ça peut être intéressant de donner la parole à ce garçon.
6: Oui, bah, j'ai fait ça, je sais plus, sur 2-3 000 kilomètres, quoi, de marcher sur Saint-Jacques et le soir de partager des histoires et des spectacles à ce moment-là. De les auberges, des fois c'était avec les mairies, sur les places des villages ou dans des salles de spectacle. Enfin, ça dépendait, voilà, de chaque situation, quoi. Alors moi j'ai trouvé ça merveilleux. Alors acteur pèlerin, on m'a baptisé hein, comme ça, bah, parce que j'étais pèlerin et que d'un coup j'avais un spectacle et donc on m'a dit bah tiens, t'es acteur pèlerin. Et j'ai trouvé ça rigolo. Parce que finalement, toute ma vie, vu que j'avais voyagé pour apprendre ce théâtre du sacré, j'étais quand même toujours un peu en pèlerinage avec cette quête. Et moi, ça me permettait d'être en état de pèlerinage, de faire des rencontres et en même temps de partager des histoires. Donc il y a ce truc un peu émetteur-récepteur que je trouve assez merveilleux. Et en tant qu'acteur pèlerin, enfin moi, je suis devenu acteur pèlerin du jour au lendemain. Enfin, ma vie est devenue un conte de fées. Enfin, ça a été merveilleux tout de suite. J'ai compris. Enfin, tu fais, mais oui. Enfin, l'évidence, quoi, tiens. Et ce qui fait qu'en même temps, bah à la fois je partage les histoires le soir, et tu vois, Gratitude, là, qui est juste là, c'est toutes les rencontres que j'ai faites, c'est tout ce qui s'est passé sur ce chemin. Donc finalement, je partage des choses, en même temps, j'en reçois que je peux repartager plus tard. Enfin, pour moi, c'est vraiment un art de vivre ce chemin d'être acteur pèlerin, quoi.
5: Ma vie est devenue un conte de fées. Ça veut dire quoi, ça, ma vie est devenue un conte de fées? Parce qu'on peut le souhaiter à tout le monde.
6: Alors, il se trouve déjà que dès qu'on se met sur le chemin, c'est sûrement dû au fait qu'on est plus attentif au message de la vie, aux autres, à soi-même, à ses émotions, à ses pensées, parce qu'on est sorti de la routine, les clés de la bagnole, elles sont restées au Puy-en-Velay, et on a du temps. D'un seul coup, il y a un dialogue intérieur. Moi, ce que j'aime beaucoup sur le chemin de Saint-Jacques, c'est que tu peux voir n'importe quelle personne, et tu lui dis, c'était quoi ta leçon aujourd'hui? Qu'est-ce que t'as appris? Il te dit tout de suite qu'est-ce qu'il a appris. On redevient tous des enfants. Non, mais c'est merveilleux. Chaque personne dit, ah, aujourd'hui, j'ai appris ça. J'ai appris mes limites. On apprend beaucoup, beaucoup de choses. Donc il y a cet état-là qui est bien sûr très fort. Et donc ce qui fait que ça crée toujours forcément des espèces de synchronicité où tu vas rentrer la bonne personne au bon moment qui va te transmettre un message, une parole, où dans ce coup tu es perdu, tu vas trouver le bienfaiteur qui va... Voilà, il y a une espèce de film qui se déroule. Et moi en plus, en étant acteur pèlerin, ce qui fait que j'ai ce film-là qui se déroule... Et en même temps, je vais raconter des histoires, je vais en recevoir d'autres, ce qui fait que d'un seul coup, l'intensité va être vraiment très très forte. Enfin, j'ai raconté hier cette anecdote assez rigolote où je suis en tournée avec le Petit Prince dans mon sac à dos, je me perds sur le chemin de Saint-Jacques, j'arrive dans les vignes, j'avais pas de téléphone, pas de GPS, rien. Je vois une vitrine, je frappe à la porte, j'entre et je tombe face à cette statue du Petit Prince en porcelaine. Et en fait, j'étais arrivé chez la famille Saint-Exupéry. Et alors que moi, je joue le Petit Prince depuis 2-3 semaines... Donc,

0: mon sac à dos et je me dis qu'est-ce que c'est que ça? Enfin voilà, c'est que des petites choses comme ça qui rendent la vie savoureuse en fait.
1: Mais je veux bien ton regard que tu poses sur ces synchronicités, hein, parce que c'est vrai qu'on entend beaucoup parler de synchronicité. C'est quoi? Comment ça fonctionne tout ça? Pourquoi est-ce que bah, tu as le Petit Prince dans ton sac et tu te retrouves chez la famille Saint-Exupéry? C'est quand même incroyable. Et quand on va écouter les parcours des uns et des autres, on a tous des synchronicités qui ne peuvent pas être le fruit du hasard. Je crois que c'est qui disait? C'est Gounel qui disait le hasard, c'est Dieu qui se déguise pour voyager incognito. Je trouve ça très beau. Donc voilà, comment toi tu expliques ces synchronicités? Qu'est-ce qui se passe?
0: Alors moi j'explique rien du tout, j'aime pas du tout expliquer, je préfère laisser ça au psycho. Ben, il y a Jung, c'est Jung qui a créé ce mot-là. J'essaye d'être un peu plus pragmatique et d'utiliser en fait. Un jour on m'a dit ça et j'ai fait, c'est vrai que c'est bien en fait d'être plutôt pragmatique et d'utiliser les choses plutôt que de vouloir les expliquer. Donc je me le suis vraiment approprié ce truc-là. Et un jour, il y a quelqu'un, il m'a dit, j'étais très jeune, j'étais pas encore capable de bien comprendre ce qu'il voulait me dire, alors que c'est très simple ce qu'il m'a dit. Mais il m'a dit, tu sais Arnaud, la vie c'est simple, hein. Il suffit de demander. Ah bon? Oui, tu demandes quelque chose, tu le demandes. Mais, enfin, à qui? Bah, à qui tu veux, tu fais, tiens, j'aimerais ceci, ou je demande cela. Ah bon? Mais tu reçois toujours? Ah oui, toujours. Puis il dit, mais et tu peux me demander, il me dit, c'était très drôle, même pour les choses du quotidien, une place pour te garer, par exemple. Mais n'oublie pas, laisse au moins 5 minutes pour que Dieu, ou comme tu as envie de le nommer, puisse un peu préparer la situation. Mais surtout quand ça arrive, n'oublie pas de remercier. Et moi, bien sûr, que j'ai des questions, j'ai des demandes, j'ai des interrogations, j'ai un chemin qui s'interroge, j'ai un amour qui est en moi qui veut s'exprimer, qui veut prendre des formes. Et je suis attentif à mon chemin. Et je suis attentif aussi à ce que je suis moi personnellement. C'est-à-dire que, à pas essayer de faire. Il y a ce dicton, un jour j'ai trouvé, c'était sur un sac plastique, ou sinon un sac en papier. Il y avait écrit, je sais plus de qui est cette citation, mais trouvez votre place, parce que de toute façon toutes les autres sont déjà prises en fait. Mais c'est ce truc-là, et j'en reviens beaucoup avant, c'est quand. Bref, en ce moment je travaille avec cette histoire d'Henri Gougaud, donc je suis beaucoup habité par lui en ce moment, et là ça fait un an qu'il nous a quittés en fait. Donc voilà, il y a ce cycle qui est là. Et je me souviens très bien du jour où je l'ai rencontré. J'entrais dans son atelier, il dit Arnaud, ici on n'est pas là pour. Je ne vais pas vous apprendre ici comment est-ce qu'on devient conteur, c'est quoi la posture, le regard, les silences, créer le suspense, non. Ici c'est un chemin d'épuration, d'appauvrissement de tout le superflu, de tout ce qui nous encombre et qui nous éloigne de nous-mêmes. Car lorsqu'on devient soi-même, alors nos histoires prennent du sens. Complètement. Et de ce que je crois comprendre, ce qui parle là dans ce que je fais, de ce que j'ai cru comprendre, enfin tu vois, des retours, parce que moi j'ai fait que suivre le fil en fait. Tu parles de synchronicité, mais moi j'ai fait que suivre ça, depuis le début en fait. Ça fait 20 ans que je fais ça. Et c'est sûr que d'un coup, quand on s'incarne, t'as envie de dire, les gars, suivez vos rêves, mais allez-y à fond quoi. Il n'y a rien qui doit pouvoir vous arrêter, quoi. Aucune peur, aucune raison émotionnelle, familiale, personne ne peut vous empêcher. C'est votre jardin intérieur, on est responsable en fait. On est responsable de ça, faut pas l'oublier. Et il faut y aller à fond et il faut y croire jusqu'au bout. Parce que finalement, chaque épreuve qui arrive, elle est que là pour te faire encore grimper, pour te transformer, pour te permettre d'acquérir ce qui te manque encore en fait. Et il faut continuer. Faut continuer jusqu'au bout, quoi.
1: T'as dit deux choses là. T'as dit arrêter de chercher sa place, créer sa place parce que toutes les autres sont déjà prises. Et tu disais aussi cette notion de rêve, vivre ses rêves. Hein. Arrête de rêver ta vie, mais vis tes rêves. Et oui, complètement. Hein, cette notion de sens aussi. Aujourd'hui, on se retrouve des fois à s'adapter ou à se suradapter à un système, à un réseau familial, professionnel, et on oublie nos rêves. On oublie de nourrir nos rêves et on oublie de trouver notre place ou de créer notre place dans ce monde. Mais il y a aussi cette réalité, tu me posais la question avant, tu gagnes de l'argent avec les podcasts, il y a aussi cette réalité économique, donc marcher sur Compostelle et raconter des histoires, comment on fait pour répondre finalement aux contraintes matérielles qui sont bien réelles dans notre monde.
0: Je crois que c'est juste porté par la grâce, parce que je tourne qu'à l'amour. Mais vraiment, hein, c'est partout où je joue, c'est que grosso modo des gens qui m'aiment et qui m'aident. Donc des fois j'ai des mécènes qui m'aident, il y a des personnes qui, c'est pas leur métier, qui vont aller diffuser, vendre des spectacles, qui font des heures de route alors qu'ils ont pas le temps, ils ont une entreprise par exemple, mais ils se disent les histoires d'Arnaud, je veux que des gens écoutent ça, ça fait du bien. Et enfin, voilà. Et effectivement, ça ne fonctionne que comme ça. Alors après, j'ai envie de, pour utiliser une expression bien notre société, je suis un bosseur. Enfin, tu vois, je m'arrête jamais. Enfin, tu vois. Mais oui, je crois que j'ai beaucoup de chance. J'ai beaucoup de chance vraiment. Et je reçois vraiment beaucoup d'amour. Et il y a beaucoup de gens qui m'aident et qui m'ont aidé, qui m'ont tendu la main et qui m'ont poussé plus en avant. Et je crois qu'en premier, il faut aussi croire en soi.

0: Arnaud Pelletier, je reviens un peu sur Compostelle. Tu me disais 2 ou 3 000 km à pied en racontant des histoires. Raconte-nous un peu ce chapitre-là de ta vie. Qu'est-ce que ça veut dire faire Compostelle? Est-ce que c'était, combien de temps ça a duré? Est-ce que ça dure encore? Et parle-nous aussi de ton bouquin, de ce qu'on va y retrouver à l'intérieur.
1: Alors ça dure encore, oui, là en septembre. Alors là, ça sera plus court parce que j'ai décidé cette année de faire une aventure collective. D'habitude, je suis tout seul. Et là, j'avais envie de partager. Et donc on part une semaine, du 5 au 12, on sera sur la voie du Puy, entre le Puy-en-Velay et Nasbinals. Et c'est comme un petit festival de l'oralité, itinérant. Tous les soirs, il y a un spectacle différent, vu qu'on est 6 artistes différents. Et tous les après-midi, il y a un petit atelier itinérant aussi. Et c'est aussi voilà, pour se rencontrer. Donc il y a aussi plein d'invités qui vont passer, à mon avis. À chaque coin de petite pause, il y aura des petites créations. Voilà, j'avais envie d'être un peu en groupe. Partager une aventure plus collective. Avant, j'étais seul. Qu'est-ce qui...
0: J'ai du mal à imaginer, parce que Compostelle, effectivement, il y a plein de monde sur ce chemin. Mais tu arrives un soir, et qu'est-ce qui se passe? Tu dis à l'aubergiste, okay. Bon, allez, on arrête tout, préparer une scène, je vais raconter des histoires, okay. Ou comment ça se met en place?
1: Alors, en fait, chaque année, parce que là, je fais ça depuis 2019, et même le premier pèlerinage, c'était en 2010. Là, j'avais juste de la musique. Chaque année, j'ai varié un peu la formule. La première année, c'était avec Le Petit Prince et c'était complètement improvisé. Complètement improvisé. J'ai vu ce message de ce gamin où d'un seul coup, un enfant de 7 ans me révèle ma vocation et me fait comprendre l'importance de ce spectacle.
0: Et quand tu dis Le Petit Prince, explique-moi aussi, tu racontes l'histoire de Saint-Exupéry ou c'est quand tu dis je compte Le Petit Prince?
1: Je joue Le Petit Prince de Saint-Ex. Ouais, je fais tous les personnages, je suis l'aviateur des années 20, et j'arrive avec un avion en papier, et je me scratche dans le public, et à peu près je répare mon avion, et je fais connaissance avec le public qui est là, et je leur raconte une rencontre, comme d'habitude, il y a 6 ans, dans le désert, avec un petit bonhomme. Voilà. Et tous les personnages, je fais tous les personnages, il y a de la musique, voilà, ça dure une heure. Et donc c'était ce spectacle-là qui était tout récent, je l'avais joué 3-4 fois. Et j'ai un enfant de 7 ans qui, après un spectacle, je passe dans les classes et qui me dit: c'est très important ce que vous faites, monsieur. C'est très important de nos jours de rappeler à tout le monde que l'essentiel est invisible pour les yeux, qu'on ne voit bien qu'avec le cœur. Alors moi, ça m'a bouleversé. Et donc quand je suis rentré en France, j'ai pensé à cet enfant et j'ai dit: je vais partager cette histoire. J'ai mis le costume dans mon sac à dos et je suis parti sur les routes de Saint-Jacques. Mais là, c'était complètement improvisé. Et il y a tellement eu cette magie, cette évidence aussi de... Mais moi, de mon équilibre personnel, où je suis à la fois très solitaire et très social. Je passe ma journée avec les fleurs, mes prières, mes textes, je marche la journée, gratitude. Le soir, j'ai ce surplus de gratitude à offrir parce qu'il y a un public qui m'attend. Alors au début, c'était complètement improvisé. Donc c'était au hasard des rencontres, c'était sous un arbre, c'était le soir dans un gîte, c'était sur une petite place où il y avait une rencontre. Mais il y a les voisins qui prennent l'apéro, on va les inviter. Et ça s'organisait comme ça. Et puis petit à petit, après... ça s'est organisé en amont avec les mairies, avec la région, avec le parc, l'agence des chemins de Saint-Jacques qui m'aide beaucoup. Et donc maintenant, à la fin de mes 4h, 5h de randonnée, des fois il y a 80 personnes qui sont là et qui attendent mes histoires, les histoires de l'acteur pèlerin qui est venu à pied jusqu'à eux.
0: On a compris que tu racontes des histoires et je vais peut-être te demander pourquoi les gens ont besoin d'avoir des conteurs. Pourquoi est-ce que les gens ont besoin d'histoires? Parce que quand tu es sur Compostelle, tu as un public. C'était pas prévu. Ta venue n'était pas prévue. Et pourtant, il se passe quelque chose. Les gens sont là pour t'écouter. Pourquoi les gens ont besoin d'entendre des histoires?
1: J'en sais rien. C'est une très bonne question. Attends, mais je me la pose. Moi, je sais que j'aime bien quand on me raconte des histoires. Et je crois que je crois que j'offre ce que j'aimerais qu'on m'offre. Je crois que c'est ce truc-là, c'est cet élan-là qui me pousse, moi. Et ces histoires que je partage, c'est ce que j'aurais aimé, moi, en grandissant en France, qu'on me transmette, en fait. Parce que là, c'est des humains. Alors, c'est des humains qu'on grandit chez nous, puis aussi des humains qui étaient sous d'autres latitudes, qui avaient un regard sur le monde, un art de vivre complètement différent, et qui m'ont fait beaucoup de bien, qui m'ont aidé. Et donc voilà, c'est ce que je partage à mes contemporains. Mais en vrai, je sais pas.
0: C'est un peu la phrase de Gandhi, hein. Soit le changement que tu veux voir dans le monde. Donc quelque part, c'est incarne ce que tu as envie de voir autour de toi. Donc raconter des histoires. Et on a parlé aussi du voyage et du mouvement. Donc qu'est-ce que ça représente pour toi, le voyage, le mouvement? Qu'est-ce que ça t'a apporté dans ton itinéraire de vie?
1: On vit une planète fabuleuse, merveilleuse. Partout dans l'espace, il n'y a pas grand-chose. Il n'y a pas vraiment la vie, quoi. Enfin, le plus proche qu'on a, on n'a pas vraiment trouvé. Et notre planète, elle regorge d'insectes, de fleurs, d'oiseaux, de champs, de couchers de soleil prodigieux. et d'humain. Enfin, moi, c'est le enfin, je compte, mais j'ai pas les mots. Ça me touche, cette beauté. Je suis beaucoup ému par la beauté, et c'est important d'aller la rencontrer aussi, aller la voir où est-ce qu'elle est. Et bien sûr, il y a notre monde intérieur qui lui est fabuleux. Tu sais, on pourra peut-être conclure là-dessus, mais je rentrais d'Afrique, un voyage très difficile. J'ai pas le temps de te raconter toute l'histoire, mais j'étais pas très bien. Je me demandais un peu pourquoi j'étais parti. Enfin voilà, c'était vraiment un voyage qui n'avait pas été évident. J'étais très jeune, bref. Et je me retrouve dans ce train qui, et à l'époque, j'étais très jeune, donc quand tu rentres de voyage, tu reviens chez tes parents. Voilà. Et c'était à Bourges, donc je fais Paris-Bourges, c'est 2 heures. Et j'arrive dans ce petit wagon. Et tu sais, des fois, t'as le couloir sur le côté, et puis les cabines, on est 6-8 là. C'est dans ce truc-là. Et on était un peu que de, entre 20-30 ans là-dedans. Et moi, j'avais mon djembé que je ramenais du Sénégal. Et il y avait quelqu'un qui avait un snowboard qui rentrait de Suisse. Et aussitôt, ça commence un peu à parler voyage. Puis chacun commençait à dire, ah, mais toi, t'as voyagé, mais où est-ce que tu es allé, tout ça. Et chacun, pendant voilà, 1h30, 2 heures au total, raconte ses petits voyages. Et à l'angle, là, contre la vitre, longs cheveux, barbe broussailleuse, chemise à carreaux, assez terne, silencieux. Et dans ce coup, tous les regards se tournent vers lui. Et toi, alors, est-ce que t'as voyagé ? Moi, je suis jamais sorti des frontières de la France. Mais ça serait bien dommage d'avoir fait le tour du monde et d'être passé à côté de soi-même.
0: Merci. Merci, Arnaud.
1: C'était une belle leçon pour moi. Merci.
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3: C'est l'heure du grand journal du soir. Bonsoir Mathis Lémano.
5: Bonsoir Romain, bonsoir à tous.
3: Et à la une ce soir, les réquisitions du parquet général. On parle du procès en appel, du financement libyen présumé de la campagne présidentielle 2007 de Nicolas Sarkozy.
5: 7 ans de prison requis contre l'ancien président, des réquisitions similaires à celles prononcées en première instance. Nicolas Sarkozy qui pourrait donc revenir en détention. On en parle avec Laura Martel dans moins d'une minute.
3: Autre titre ce soir, le Liban.
5: De nouveau pilonné aujourd'hui par l'armée israélienne, 12 morts dans le pays à la veille de nouvelles négociations de paix. Donald Trump élu à Pékin près d'une décennie après son dernier déplacement comme président en Chine. Commerce, Iran et Taïwan sont au programme de la rencontre avec Xi Jinping prévue demain.
3: Et après ce grand journal du soir, on va tenter d'analyser les enjeux de cette visite de Donald Trump en Chine. Le rapport de force est en train de s'inverser, nous dirons nos confrères du Figaro. Nous les appellerons. Autre titre ce soir.
5: Et dans ce journal également, l'aveu d'échec de l'Union européenne dans le dossier des thérapies de conversion pour personnes LGBT+, on vous explique. Et puis on est au Festival de Cannes, en fin de journal, avec la vie d'une femme de la réalisatrice Charline Bourgeois-Taquet.
3: Pour débuter donc, ce procès en appel du financement libyen présumé de la campagne présidentielle 2007 de Nicolas Sarkozy.
5: Au terme de 2 jours et demi de réquisitoire, le parquet général a requis des peines similaires à celles en première instance. Laura Martel, bonsoir.
6: Bonsoir.
5: 7 ans de prison à l'encontre de l'ancien président, Laura.
6: Nicolas Sarkozy, qui n'a pas eu un regard pour l'avocat général, qui n'a pas mâché ses mots sur le rôle joué par l'ex-président dans cette affaire. Nicolas Sarkozy est l'instigateur du pacte de corruption visant à solliciter des fonds libyens pour financer sa campagne pour l'accusation. Un pacte scellé au plus haut niveau avec un dictateur. Il est le principal et unique bénéficiaire d'une organisation qui a porté une des atteintes les plus graves à la confiance publique. Tout ça pour être élu et pas n'importe quelle élection, a fustigé l'avocat général et de renchérir. Il est celui qui fait autour de sa personne les autres protagonistes, qui avalisent les rencontres occultes, qui tirent les ficelles, distribuent les rôles en veillant toujours à rester en arrière-plan. Celui enfin qui s'est exonéré de toutes les barrières de prudence et de probité, a conclu le magistrat.
5: Et pour déterminer la peine, Laura, l'accusation a notamment insisté sur la gravité des faits.
6: Sans exemplarité des responsables publics, la confiance s'étiole. La préservation du pacte social est donc un enjeu majeur qui nécessite la ferme répression des atteintes à la probité, a martelé l'avocat général. Or, le pacte corruptif scellé sous la houlette de l'ex-président a induit une rupture d'égalité dans les élections avec un risque d'ingérence étrangère. Il convient aussi de sanctionner le mensonge, a lancé l'avocat général, déplorant l'attitude des prévenus qui n'ont montré aucune introspection, remords ni repentir, allant même après le premier jugement à remettre en cause publiquement l'impartialité de la justice. La peine de Nicolas Sarkozy doit donc être dans le haut du spectre et supérieure à celle des autres prévenus, estime le parquet, qui a donc requis 7 ans de prison sur les 10 encourus, 100 000 euros d'amende et 5 ans d'inéligibilité comme en première instance.
5: De 10 mois avec sursis jusqu'à 6 ans de prison, ça ce sont les réquisitions contre les autres prévenus.
6: Et le maximum, 6 ans, à l'encontre de Claude Guéant, le grand homme d'État devenu la plaque tournante qui a catalysé les actions illégales des autres prévenus en dévoyant les moyens de l'État, selon le parquet. S'il a fait un pas en levant le voile de l'amnésie collective, il n'a pas passé le cap des aveux sur son propre comportement et les détournements pour son profit personnel, a déploré le magistrat. Enfin, 4 ans, dont 2 avec sursis, soit un peu plus qu'en première instance, ont été requis à l'encontre du fidèle des fidèles, l'ami et collaborateur Brice Hortefeux. Il restera dans l'imaginaire collectif, celui qui a pactisé avec un terroriste, éclaboussant la fonction ministérielle qui l'occupait, a conclu le parquet.
5: Le dossier du soir, signé Laura Martel, place désormais à la défense. À partir de lundi prochain, les avocats de Nicolas Sarkozy plaideront en dernier, ça sera le 27 mai.
3: Également dans l'actualité judiciaire, Mathis.
5: Agatha Biarimana va se pourvoir en cassation, c'est son avocat qui l'a annoncé. L'ex-première dame du Rwanda conteste la décision de la justice française de relancer lancer l'enquête qui la vise, enquête pour crime contre l'humanité et complicité dans le génocide de 1994 au Rwanda. Elle s'en remet donc à la plus haute juridiction française.
3: Dans l'actualité internationale de ce mercredi de la guerre au Moyen-Orient, au Liban, un déluge de feu s'est abattu aujourd'hui sur le pays.
5: En particulier sur le sud, où l'armée israélienne a mené des dizaines de frappes sur plusieurs localités, des véhicules également pris pour cible. L'État hébreu divisait des unités du Hezbollah. 12 morts au total. L'une des frappes a tué un père de famille, son épouse et leur enfant sur l'autoroute côtière au sud de Beyrouth. Paul Khalife, cette escalade intervient à la veille de reprise des négociations indirectes entre le Liban et Israël à Washington.
2: Ce nouveau round de négociations doit durer 2 jours. Les autorités libanaises vont plaider à Washington pour la consolidation du cessez-le-feu qui n'existe que sur le papier, réclamer le retrait des troupes israéliennes du sud-Liban, obtenir la libération des détenus libanais en Israël et garantir le retour des déplacés dans leurs villes et villages. La vaste escalade dans le sud du Liban transforme les demandes libanaises en vœux pieux, car Israël, lui, a un autre objectif qu'il a énoncé ouvertement, désarmer le Hezbollah avec l'aide du gouvernement libanais. La délégation libanaise se rend donc à Washington dans des conditions difficiles. En plus du fait qu'elle négocie sous le feu, elle est dépourvue de levier, car l'acteur principal, qui est le Hezbollah, rejette le principe des négociations directes et refuse de rendre les armes tant que l'occupation israélienne continue. Ce n'est pas un hasard si le parti chiite a répondu à l'escalade israélienne par une intensification de ses attaques. Il a revendiqué ce mercredi des tirs de roquettes sur des regroupements de soldats israéliens, des lancements de drones et une embuscade contre l'armée israélienne. Enfin, la délégation libanaise est isolée, sans véritable soutien et sans couverture arabe. Elle ne peut pas compter sur la médiation américaine, car les États-Unis sont totalement alignés sur l'agenda israélien. Paul Khalife, Beyrouth, RFI.
5: Est relégué au second plan par la guerre au Liban et en Iran, le cessez-le-feu dans la bande de Gaza tient bon, d'après le haut représentant pour le territoire palestinien au Conseil de la paix, l'organe de Donald Trump. Mais il est loin d'être parfait, admet Nikolaï Mladenov. Des violations sont encore rapportées chaque jour. La deuxième phase du plan de paix qui prévoit le désarmement du Hamas et le retrait progressif de l'armée israélienne semble complètement grippée. Quant à la reconstruction de l'enclave, le diplomate bulgare estime qu'elle n'aura pas lieu avant une génération.
3: Il est 18h07 en temps universel. C'est le grand journal du soir sur RFI avec Mathis Slimano. Mathis, on va évoquer à présent ce déplacement qui est observé de très très près à Pékin. Le président américain se trouve dans la capitale chinoise.
5: Donald Trump a atterri en début de soirée, heure locale, mais il faudra attendre demain pour le voir aux côtés de Xi Jinping. Sommet à fort enjeu entre les dirigeants des deux premières puissances mondiales. Commerce, intelligence artificielle, semi-conducteurs, guerre en Iran. Autant de dossiers brûlants qu'ils vont ouvrir ensemble, mais pour Xi Jinping, le sujet prioritaire, eh bien, c'est Taïwan. Il va plaider pour que Washington arrête de fournir Taipei en matériel militaire. La visite de Donald Trump est donc suivie, Jules Bois, avec beaucoup d'attention sur l'île.
7: À la question, y a-t-il un risque que Donald Trump lâche du lest vis-à-vis de Taïwan ? Le gouvernement s'affiche serein. La relation entre Taipei et Washington serait au beau fixe.
8: Les plus hauts dirigeants et hauts responsables américains ont tous affirmé qu'ils ne souhaitaient ni ne permettraient qu'un changement unilatéral du statu quo dans le détroit de Taïwan ait lieu. Je pense que c'est le fondement le plus solide de la confiance existante entre Taïwan et les États-Unis.
7: Mais le risque n'est pas nul. En affirmant hier soir qu'il discuterait avec Xi Jinping sur la question des ventes d'armes, Donald Trump remet déjà en cause ce qu'on appelle les 6 garanties américaines pour Taïwan, établi depuis les années 80, qui indique clairement que les États-Unis ne consulteraient pas la Chine au sujet de ses ventes de matériel militaire à Taipei. Le ministre des Affaires étrangères taïwanais, lui, préfère y voir un signe d'inquiétude de Pékin.
9: La Chine sait que les pays démocratiques sont de plus en plus conscients des risques de plus en plus intenses que fait peser la Chine sur Taïwan et sur la paix dans le détroit. C'est pour cette raison qu'elle continue de s'opposer aux ventes d'armes américaines à Taïwan.
7: En s'affichant confiant, le gouvernement de l'île tente de contrecarrer l'objectif de Xi Jinping, celui d'éroder le soutien de Washington à Taïwan si la Chine décidait d'une unification par la force. Jules Bois, Taipei, RFI.
5: Et cet autre dossier tout en haut de la pile, on le disait, la guerre contre l'Iran. La Chine va-t-elle se poser en allié de Téhéran ou en arbitre du conflit? Avant de décoller pour Pékin, Donald Trump a redit sa priorité, empêcher coûte que coûte la République islamique de se doter de l'arme nucléaire. La situation est toujours gelée, en particulier dans le détroit d'Ormuz, empêchant 20% du pétrole mondial d'être distribué. Le monde puise dans ses réserves à une vitesse record, alerte l'Agence internationale de l'énergie. La Slovaquie ferme sa frontière avec l'Ukraine ce soir. Bratislava invoque des raisons de sécurité après des bombardements russes tout proche de la frontière. Moscou qui a mené 800 attaques de drones ce mercredi d'après le président ukrainien. Des attaques qui ont fait 6 morts. Par ailleurs, ce changement de gouverneur dans deux régions russes frontalières de l'Ukraine, celles de Bryansk et Belgorod. Elles sont régulièrement touchées par des frappes. À Belgorod, Vladimir Poutine nomme Alexandre Chouvaïev, un général ayant combattu en Ukraine.
3: Dans l'actualité européenne, au Royaume-Uni, c'est un discours traditionnel, mais il intervenait dans un contexte bien particulier, le discours du trône prononcé devant les parlementaires britanniques.
5: Charles III a énuméré les priorités du gouvernement travailliste à travers ce rituel immuable qui contraste avec la tempête, vous le disiez, que traverse le Premier ministre Keir Starmer depuis sa débâcle aux élections locales. Les appels à sa démission se font de plus en plus pressants, y compris dans son propre camp. Plusieurs membres du gouvernement ont quitté le navire. Le ministre de la Santé pourrait faire de même dans les prochains jours. Wes Streeting, qui compte ainsi se lancer dans la course à la succession de Keir Starmer, d'après les informations du quotidien britannique Le Times.
3: Également en politique, cette première en Allemagne.
5: À l'élection d'un président de région d'origine turque, ça n'était jamais arrivé auparavant. L'écologiste Cem Özdemir va diriger le Bade-Württemberg en prenant la tête d'une coalition avec les chrétiens démocrates. Pascal Thibault.
10: Un swap d'Anatolie. Dans le Bade-Württemberg, une région longtemps dirigée par les chrétiens démocrates, il aurait longtemps paru impossible que le fils de modestes immigrés turcs arrivés en Allemagne dans les années 60 prennent la tête de la région. Et encore moins qu'un écologiste s'impose sur des terres traditionnellement conservatrices. Mais les choses ont changé. Cette région du sud-ouest de l'Allemagne était dirigée déjà depuis 15 ans par un vert. Cem Özdemir prouve qu'il ne s'agissait pas d'une parenthèse. S'il est un enfant du pays qui parle le dialecte régional, Cem Özdemir a d'abord eu une longue carrière politique au niveau national. L'ancien travailleur social a été élu il y a plus de 30 ans au Bundestag. Il a dirigé le parti écologiste durant 10 ans et a été ministre de l'Agriculture, une surprise, au sein du gouvernement Scholz. Comme son prédécesseur à la tête du Bade-Württemberg, Cem Özdemir est un pragmatique pur et dur qui défend l'industrie automobile et a pris ses distances avec ses camarades à Berlin. Ce profil lui a permis une remontada impressionnante durant la dernière campagne où son parti a terminé d'une courte tête devant les chrétiens démocrates avec lesquels une nouvelle coalition, la troisième, vient d'être conclue. Pascal Thibault, Berlin RFI.
3: Pour l'Union européenne, cet aveu d'échec à présent dans le dossier des thérapies de conversion pour personnes LGBT+.
5: La commission qui avait été saisie l'année dernière par une pétition signée par 1 million de personnes estime qu'elle n'a pas les moyens légaux pour contraindre les 27 à interdire ces thérapies qui assimilent l'homosexualité à une maladie. À la place, Bruxelles va proposer un texte en 2027 avec des recommandations pour inciter les pays à bannir ces pratiques. C'est le moyen le plus efficace selon la commissaire européenne en charge de l'égalité, Adja Labib.
11: Si on avait voulu adopter une législation contraignante, il aurait fallu de toute façon l'unanimité. Et comme vous le savez,

0: À l'initiative d'un acte binding, donc contraignant, notre champ d'action aurait été limité.
1: À propos recueilli par Julien Chavanne, les associations LGBT sont partagées. Le groupe Against Conversion Therapy, à l'origine de la pétition, parle d'une occasion manquée. Les thérapies de conversion sont déjà interdites dans 8 pays de l'Union, dont la France, le Portugal ou encore l'Allemagne.
2: Le festival de Cannes, première journée ce mercredi, au lendemain de la cérémonie d'ouverture, et une première journée où le Festival de Cannes se conjugue au féminin.
1: Ah oui, la Croisette vient tout juste de découvrir un nouveau film, La vie d'une femme, réalisé par Charline Bourgeois-Taquet et sélectionné en compétition officielle pour cette 79e édition. Dans son premier long-métrage, Les Amours d'Anaïs, la réalisatrice s'intéressait à une trentenaire. Cette fois, c'était une femme d'âge mûr que Charline Bourgeois-Taquet s'intéresse. Une quinquagénaire pour qui le travail passe avant l'amour et la maternité, Léa Boutin-Rivière.
3: Alors, pour qui, c'est Corinne. On fait une trachéo.
4: Ah oui, Corinne, on fait une trachéo, oui.
5: Chez Gabriel Conti, interprété par Léa Drucker, tout est millimétré dans un emploi du temps plein à craquer. Chirurgienne reconnue, chef de service impitoyable, c'est aussi une femme amoureuse, bien que peu disponible pour son compagnon. Charline Bourgeois-Taquet.
6: J'ai eu envie d'écrire un personnage de femme entre 55 et 60 ans qui se serait accompli dans autre chose que la maternité, dans autre chose que l'amour. Je crois que j'avais besoin de ça, de représenter une femme qui aurait mis le travail au centre, qui se serait accomplie par elle-même et qui, à 55 ans, n'aurait pas renoncé non plus à sa vie amoureuse.
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15: Adichats à toutes et merci d'être fidèles à Fréquence Luce. Voici votre actualité locale de ce mercredi 13 mai 2026. Transport pour débuter cette édition et après deux semaines d'interruption dues aux dégâts causés par les intempéries le 28 avril dernier. Le trafic ferroviaire a repris ce mardi entre Pau et Bayonne, permettant à la gare d'Orthès de reprendre du service au grand bonheur des usagers. Alors même que la cadence n'est pas encore totalement rétabli, que des cars assurent encore certaines liaisons et qu'une grève s'annonce ce mercredi 13 mai, les voyageurs rencontrés dans la matinée sur les quais savouraient le retour des trains et ces perturbations chez nos voisins béarnais avaient aussi provoqué des annulations entre Pau et Toulouse, mais tout devrait revenir à la normale à la veille de ce week-end prolongé. Transport toujours et la compagnie aérienne Air France et le syndicat mixte de l'aéroport de Pau tentent actuellement de trouver un accord pour rétablir un nouveau programme de vol entre la capitale béarnaise et la capitale française. Le précédent contrat se termine à la fin du mois de mai, mais les discussions se crispent sur des questions financières avec une question qui subsiste. Y aura-t-il des avions pour assurer l'avenir de la ligne Pau-Orly pour continuer d'assurer la liaison aérienne pour les 4 prochaines années? La compagnie demande entre 6 et 7 millions d'euros par an aux collectivités. Si aucun accord n'est trouvé d'ici la fin du mois de mai, cela engendrera une interruption des vols plus ou moins longue. Le syndicat mixte peut relancer un appel d'offres et si la procédure est abandonnée, cela signifierait la fin des vols mixtes entre Pau et Orly. Mais d'après nos informations, tous les acteurs veulent poursuivre cette ligne. Il est donc probable qu'un accord soit trouvé. En attendant, il est pour l'instant impossible de réserver un vol début juin. La compagnie et le syndicat mixte se donnent jusqu'aux alentours du 20 mai pour se mettre en accord. Et cette situation pourrait faire les affaires de l'aéroport d'Auxun qui pourrait récupérer pleinement les vols à destination de la capitale. Justice, le jeune conducteur de 19 ans impliqué dans l'accident mortel survenu ce dimanche à Laméac, dans le nord-est des Hautes-Pyrénées, avait consommé de l'alcool. Il a été présenté ce mardi après-midi à un juge d'instruction pour homicide routier aggravé. Le parquet de Tarbes précise ce mardi que 3 circonstances aggravantes sont retenues contre le jeune homme impliqué dans l'accident.

0: Accident mortel, le défaut de permis de conduire, l'alcoolémie et la violation manifestement délibérée d'une règle de sécurité ou de prudence, notamment la vitesse. Des réquisitions de placement en détention provisoire ont été formulées par le parquet. Pour mémoire, ce drame s'est produit ce dimanche 10 mai vers 9h du côté du village de Laméac entre Rabastens de Bigorre et Trie-sur-Baïse. Un accident qui a fait 2 victimes mortelles. Terminons cette édition avec un mot d'emploi et le 20 mai prochain, le Jardin Massé de Tarbes va accueillir l'opération Jobs in Tarbes, une 3e édition pour proposer du travail aux jeunes entre 16 et 25 ans en partenariat avec les acteurs locaux de l'emploi. Au total, 21 entreprises répondront présentes pour proposer près de 150 contrats. L'an dernier, 90% des offres avaient trouvé preneur. Le rendez-vous est pris donc le 20 mai prochain au Jardin Massé de Tarbes, au Théâtre de Verdure, même en cas de pluie, et des chapiteaux seront installés pour accueillir le public. C'est la fin de cette édition. Merci de l'avoir suivi. Passez une bonne journée à l'écoute de Fréquence Luce.
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2: Pendant des millénaires, le pastoralisme a façonné nos montagnes. En 2026, il est mis à l'honneur dans les Pyrénées avec une programmation riche portée par le Parc National. Mais derrière les animations, il y a aussi des enjeux. Pour cela, il lance plusieurs actions majeures. Et aujourd'hui, Aurore Méchin, chargée de mission culture, patrimoine, bâti et paysage, nous en parle. Bonjour Aurore.
3: Bonjour.
2: Alors, est-ce que vous pouvez nous expliquer en quoi va consister la programmation de cette année de pastoralisme au Parc National ?
3: Oui, bien sûr. Alors moi, je vais parler surtout de la partie culturelle, puisque c'est ce qui me concerne. L'objectif cette année, c'est de profiter de la célébration de l'année internationale du pastoralisme, des parcours et des éleveurs pastoraux, pour lancer un grand travail autour de la culture pastorale sur le territoire. Donc l'idée, c'est d'essayer de mieux connaître la culture pastorale, qui, comme vous l'avez dit, existe depuis des millénaires. C'est de comprendre tout le patrimoine bâti et immatériel qui lui est associé, puisque cette société pastorale, en fait, elle a vraiment façonné à la fois les paysages du territoire, la société, les traditions, la langue. Et donc l'idée, c'est de mieux découvrir l'ensemble de cette culture aux visiteurs du territoire, mais aussi à ses habitants.
2: Donc cette programmation, elle est très dense et variée. Parmi toutes ces propositions, lesquelles permettent vraiment de comprendre le pastoralisme de l'intérieur ?
3: Alors, tout d'abord, on va commencer par une programmation culturelle qui va se développer dans les maisons du Parc National, mais aussi sur l'ensemble du territoire. Mm-hmm. Donc l'idée, c'est comment, à travers des conférences, des expositions, des rencontres avec des bergers et d'autres acteurs du pastoralisme, essayer de mieux comprendre leur action au quotidien et puis les interactions avec le territoire, et les impacts qu'il peut y avoir sur la nature, sur la biodiversité, les relations avec les paysages. Bref, un ensemble de petites découvertes qui permettront de mieux comprendre cette culture. Et puis par ailleurs, nous avons aussi d'autres actions. Donc des actions plutôt de recherche, un peu plus longues. La première, c'est un travail qui va débuter cette année et qui vise à commencer à recenser les itinéraires de transhumance, puisque en 2023, la transhumance a été classée au patrimoine mondial de l'UNESCO. Donc il s'agit de mieux comprendre par où les bergers passent sur le territoire, qu'est-ce qu'ils ont laissé comme empreinte, comme marque, que ce soit dans les récits, dans la langue, mais aussi dans le petit patrimoine bâti, les abreuvoirs, les léités, tout ce petit patrimoine en montagne qu'on peut découvrir au gré des randonnées ou de balades et qu'on va essayer de mettre en valeur et de valoriser. Alors ça va prendre plus de temps puisque le travail débute cette année et qu'on estime que d'ici 2 ou 3 ans, on pourra commencer à le présenter.
2: Est-ce que ces animations sont aussi pensées comme des outils d'éducation à l'environnement ?
3: Oui, complètement, parce qu'en fait, le pastoralisme, c'est un sujet qui réunit en fait beaucoup d'autres sujets, puisque en fait, il s'agit d'élever des animaux sur un territoire, mais ces animaux en paissant sur ce territoire, eh bien, ils vont façonner le paysage, ouvrir le paysage, ils vont en se nourrissant. C'est toute une culture, la culture pastorale, c'est des fêtes, de monter en estive, c'est une manière d'appeler certains lieux, c'est ce qu'on appelle la toponymie. Ça va être aussi lié eh bien, aux échanges entre les bergers, aux échanges avec l'Espagne, aux fêtes, aux traditions. Donc en fait, c'est l'occasion vraiment de découvrir tous ces liens, mais aussi des rapports avec la biodiversité, puisque ces animaux, ils évoluent dans un paysage qui est composé d'un biotope, d'une faune, d'une flore, d'autres animaux. Et donc, c'est l'interaction entre tous ces sujets et toutes ces formes de vie eh ben, qui créent le pastoralisme et la culture pastorale.
2: Le pastoralisme est souvent présenté comme une solution écologique. Est-ce qu'aujourd'hui, c'est toujours vrai ?
3: Alors justement, en fait, c'est, je pense, l'origine de notre programme de travail, c'est de revisiter toutes ces questions. C'est des interactions très complexes, le pastoralisme avec l'environnement. Et notre rôle aujourd'hui, c'est pas de dire si c'est une solution écologique, c'est de reposer toutes ces questions en débat et de travailler avec les acteurs du territoire. On va d'ailleurs lancer un programme de recherche qui vise à justement reposer toutes ces questions, faire interagir les différents acteurs liés au pastoralisme, que ce soit des éleveurs, des chercheurs, des ethnologues, des écologues. Et ce programme qui débute cette année devrait pouvoir aboutir à un programme d'action et un positionnement un peu plus concerté du territoire sur la question du pastoralisme.
2: D'accord. Et à travers cette programmation, quel regard vous aimeriez que le public change ou fasse évoluer ?
3: Alors, l'idée de ce programme de travail, c'est d'essayer de battre un peu en brèche toutes les idées reçues qu'il peut y avoir sur ces questions, qu'elles soient paysagères, culturelles ou qu'elles aient trait à la biodiversité. Et c'est d'essayer justement de mener un travail qui consiste à mettre tous les acteurs autour de la table et à changer un peu les postures et la manière de travailler et à essayer de comprendre qu'est-ce que le pastoralisme et particulièrement le patrimoine transhumant a laissé au territoire. Qu'est-ce qui nous relie, qu'est-ce qui parfois nous oppose et qu'est-ce qui fait une force à la fois culturelle, historique et puis en termes de biodiversité pour le pastoralisme.
2: Donc l'objectif au fond c'est de préserver une tradition ou de construire un modèle ?
3: C'est les deux. En fait, c'est d'essayer de comprendre comment un patrimoine qui est aujourd'hui devenu culturel et classé par l'UNESCO patrimoine mondial, donc c'est pas rien, c'est de voir comment patrimoine naturel, paysager, culturel coexistent au sein d'un même territoire. C'est d'essayer de démontrer que en fait, il n'y a pas un patrimoine qui est plus important que les autres, mais d'essayer de trouver des dynamiques de conservation conjointes et d'essayer de trouver des terrains d'accord entre les différents acteurs à l'échelle du territoire pour essayer de préserver ces différents patrimoines au même niveau.
2: Est-ce qu'on peut avoir des petites idées de ce qui va se passer ces prochains mois ?
3: Alors le travail débute vraiment, je peux pas vous en dire plus. Ce que je peux vous dire c'est que ça va être un très long travail qui est censé structurer l'approche autour du pastoralisme et on va commencer par mieux le faire connaître à chacun pour qu'on puisse convenir d'une définition commune à travers déjà un programme d'animation dont je vous ai parlé au début de l'interview et qui va poser les premiers jalons d'une réflexion qui va nous mener d'ici 2 à 3 ans. On espère que le public viendra nombreux découvrir les différents sujets qu'on va proposer et qui vont réunir des communautés de chercheurs, mais aussi d'acteurs locaux. Et on espère que cette programmation va susciter l'envie et on vous accueillera avec grand plaisir dans les maisons du Parc National.
2: La programmation, on peut la trouver directement sur le site internet ?
3: Directement sur le site internet, elle est accessible. Et puis ensuite, il y a des relais sur les réseaux sociaux, bien sûr, et dans toutes les maisons du parc.
2: Donc c'est un patrimoine vivant entre nature, culture et enjeux contemporains. Merci beaucoup de nous avoir éclairé sur toute cette programmation, Aurore. Passez une belle journée.
3: Merci beaucoup. Au revoir, à bientôt.
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2: Bonsoir à tous, bonsoir à toutes, en espérant que ce mercredi, malgré bien les températures qui sont pas encore très hautes, et c'est bien passé, et votre journée s'est bien déroulée d'un point de vue des prévisions météo France au sein. Et pour cette nuit, déjà, on nous annonce qu'on va vers des étoiles, un ciel qui est encore chargé en soirée, et de faibles averses toujours possibles en première partie de nuit, et sous forme de neige au-dessus de 2000 mètres d'altitude. Ensuite, le ciel va se dégager peu à peu, et l'isotherme 0 degré redescend dans la nuit jusqu'à 1900-2000 mètres d'altitude, et le vent cette nuit est de nord-ouest, il va tourner ouest en début de nuit et il va se renforcer avec des rafales entre 60 et 80 km/h qui restent possibles sur les crêtes et les sommets. Et pour demain, jeudi 14 mai, jour férié, eh bien c'est encore frais et humide. Peu après le lever du jour, il y a des nuages qui vont couvrir rapidement le ciel et des précipitations qui vont entrer en jeu par le nord-ouest. Des averses qui vont se produire tout le reste de la journée avec de la neige au-dessus de 1800 mètres d'altitude. Et demain soir, c'est un blocage orographique qui se met en place et des précipitations qui se feront plus intenses. La limite pluie neige va baisser peu à peu demain jusqu'à 1400 mètres d'altitude et le cumul de précipitations possibles d'ici la fin de nuit de jeudi à vendredi est de l'ordre de 10 à 20 cm, localement un peu plus au-dessus de 2400 mètres d'altitude. L'isotherme 0 degré quant à lui est entre 1900 et 2100 mètres d'altitude demain et en baisse vers 1600 mètres la nuit suivante. Les risques de gelée matinale seront forcément là, dès 1800 mètres environ. Et quant aux maximales, eh bien, elles seront guère très chaudes demain, puisqu'elles seront maximales à 13 degrés en vallée, 8 degrés vers 1500 mètres et moins 1 à 2400 mètres d'altitude, avec un vent qui reste d'ouest, nord-ouest, assez fort, voire fort, sur les sommets, avec des rafales toujours autour de 60-80 km/h demain. Et localement, ça pourra aller jusqu'à 100 km/h sous les averses l'après-midi. Et ça va se maintenir la nuit suivante. Voici donc pour nos prévisions du reste de ce jour et de demain. Et là-dessus, je vous souhaite à tous et à toutes une très belle soirée.
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4: Celle, merci d'être à l'écoute de RFI.
5: Fanny Bay.
4: Donald Trump actuellement à Pékin. Dans 2 heures démarre la première session de discussions officielles avec son homologue chinois Xi Jinping. Au cœur de ces entretiens, guerre commerciale, Iran ou encore Taïwan. Taïwan, un sujet sensible et incontournable pour Pékin, vous l'entendrez. Nous serons aussi au Royaume-Uni dans ce journal où le roi Charles III a prononcé ce mercredi son traditionnel discours du trône au Parlement de Westminster. Discours rendu dans un contexte politique particulièrement tendu alors que le Premier ministre Keir Starmer fait face à la défiance dans son propre camp travailliste. L'actualité, c'est aussi du football et ce sacre du PSG. Après sa victoire face à Lens 2-0 ce mercredi soir, les Parisiens champions de France pour la 14e fois de leur histoire. H-2 avant le début des discussions entre Donald Trump et Xi Jinping. Le président états-unien est arrivé mercredi soir à Pékin pour une visite de 2 jours. Les discussions officielles avec son homologue chinois débutent bientôt avec de nombreux sujets sur la table. Crise au Moyen-Orient, commerce et tarifs douaniers ou encore intelligence artificielle. Et puis autre thématique à l'ordre du jour, Taïwan, un sujet sensible et incontournable pour Pékin au cœur de ses intérêts fondamentaux. Emmanuel Véron, spécialiste de la Chine contemporaine et des relations internationales, revient sur les enjeux pour Pékin concernant la question taïwanaise.
6: C'est en tout cas effectivement une volonté du régime de Pékin de vouloir s'immiscer finalement dans la relation entre Taïwan et les États-Unis et de chercher quelque part à remettre en question la possibilité d'une fiabilité de l'allié américain ou des garanties de sécurité américaines à Taïwan, à savoir effectivement de manière annuelle dans la livraison d'équipements militaires, dans de la formation, dans des échanges à différents niveaux, au niveau stratégique et